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0: Et donc, un vélodrome, il nous fallait un chemin blanc au moins, des passages sur des pavés. Et c'est comme ça que la Bedon Gold Ride a eu son début en 2024, en avril 2024, avec des partenaires comme, par exemple, le point de départ, c'était un café qui s'appelle Pista à Bédouin. C'est pour ça que ça s'appelle Bédouin Gold Ride, c'est parce que ça prend toujours pour le moment le début à Bédouin.
1: À la différence des social rides, la Bédouin Gold Ride, il y avait un certain niveau physique et une certaine expérience sur le vélo à avoir, parce que c'était quand même à peu près, je ne me rappelle plus exactement, mais 130 km avec 1800 de dénivelé positif, et c'est costaud. Et du coup, cette fois-ci, on avait vraiment annoncé qu'il fallait avoir un peu d'expérience, notamment avoir fait un premier 100 km.
0: Au moins dans le mois passé.
1: Voilà, c'est ça.
0: Après, la motivation qu'on s'est mis pour compléter, ça peut nous aider à arriver à conclure cette aventure. Un peu d'entraînement est requis. Et nous, on cherche toujours pour que ce soit vraiment inclusif et que tout le monde puisse se retrouver pas perdu dans un événement comme ça. On met un peu des conseils, comme celui de faire 100 km avec 900 de dénivelé, par exemple, pour que la sortie soit agréable pour tout le monde.
1: Oui, voilà, ouais, des recommandations. Des recommandations sur les expériences passées, parce qu'après, on n'exclut personne. Mais il faut se rendre compte de ce que c'est de faire 130 km et 1800 dénivelé positif.
0: C'est ça, il faut avoir
1: quand même un peu d'expérience, ouais, une idée de ce que c'est. Quoi.
0: Mais, et on avait fait ça cette année, 2025, pendant le mois de mars, c'était le 30 mars. Et dans le mois de mars, cette fois c'était au tout début, c'était le 1er mars, on a organisé aussi une soirée court-métrage à la tâche d'encre qui s'appelait à bicyclette.
1: Donc là, on sort complètement, enfin, on sort pas complètement mais, du vélo, mais on sort de l'aspect sportif et physique du vélo. Et on a voulu aussi un peu diversifier nos activités. Et le collectif, s'est réuni avec la tâche d'encre pour pouvoir diffuser des courts-métrages autour du vélo, toujours, mais en essayant de rassembler l'univers du cinéma et de la culture autour du vélo, quoi.
0: C'est ça, ça fait partie des activités, événements qui ne sont pas forcément sportifs et que puissent quand même fortifier la communauté autour du sujet du vélo. Et comme d'ailleurs ce projet qu'on a commencé aujourd'hui avec la radio.
1: Et juste pour revenir sur le projet à bicyclette et la soirée cinéma, ça a été plutôt un succès, hein.
0: Je pense qu'on peut le dire parce que le théâtre, il était...
1: C'était rempli, il y a même plus de place, on a dû refuser des personnes, et ça c'est, on s'attendait pas à ça, et du coup ça nous motive à refaire le même genre de soirée plus tard, peut-être au cours de l'été par exemple, mais ça on verra plus tard. Mais d'ailleurs voilà, on a ça, c'est deux trois exemples de ce qu'on a fait pour le moment, mais on a aussi quelques projets à venir, si tu peux en parler.
0: Tout à fait. Alors déjà, le projet de Accrocho, c'est-à-dire la radio.
1: Ce qu'on est en train de faire maintenant.
0: On va organiser d'abord, peut-être presque sûrement en mi-mai, une sortie pour les personnes qui s'approchent du vélo. Et donc cet événement, ça va s'appeler Mes Premières Sans Bornes. Donc c'est un événement destiné à ceux qui commencent le vélo et qui veulent franchir ce cap, parce que c'est très important. Je me rappelle la première fois que j'ai fait 100 km, j'étais à plat, j'étais
1: clairement
0: complètement tout seul, et le fait d'avoir des personnes qui savent déjà comment ça marche et les besoins dont tu pourrais avoir, ça te permet aussi d'être un peu plus tranquille mentalement et profiter des 100 bornes de la boucle que tu vas faire et des 100 bornes.
1: Et là, il n'y a pas de question de vitesse ou de quoi que ce soit. Le but, c'est de faire 100 bornes et puis c'est de prendre son temps et de profiter du moment en espérant qu'il y ait une bonne météo.
0: C'est
1: toujours
0: pareil. C'est ça.
1: Et nous, on est, vu qu'on a un peu plus d'expérience, on est là, surtout toi, Michel, on est là pour un peu guider les personnes qui veulent faire ce premier 100 bornes. Quoi. Qui,
0: c'est
1: vraiment,
0: ça,
1: c'est vraiment une barrière symbolique. C'est vrai que moi, je m'en rappelle aussi. Quoi.
0: La fatigue surtout,
1: ouais.
0: Mais je trouve que c'est quelque chose d'important, et le faire avec d'autres personnes, ça peut que fortifier le groupe et trouver d'autres personnes avec qui partager d'autres aventures. Et bon, ça c'est... Après, on va sûrement refaire de social ride une fois par mois, ouais, pendant les prochains mois.
1: Ça, c'est la base un peu du collectif, quoi. C'est les événements de base, quoi, on va dire.
0: Mais aussi, le tour de Vaucluse, ça va être comme style un peu Bédouin Gold Ride, donc quelque chose qui s'adresse à des sportifs plutôt confirmés, parce qu'on propose un parcours de 250 km. Et on ne sait pas encore combien de dénivelé, mais...
1: Mais il va y en avoir, forcément, parce que 250 km, il y a au moins 1500...
0: Minimum,
1: ouais, je pense.
0: Et ça, c'est un autre événement qu'on va proposer. Ça va peut-être être mi-juin, parce qu'il ne faut pas qu'il fasse trop chaud. Et après, on va voir aussi une contre-la-montre sur route, organisée par Montée, et qui va être montée entre 1 et 5 km. Et ça va être à la rentrée, la fameuse rentrée septembre/octobre, qui va se forcément lier à ce qu'on avait fait en décembre de l'année passée, qui s'appelait le chrono des abeilles, en association avec Arles Gravel.
1: Voilà, c'était un chrono, parce que on parle de cyclisme, mais on parle aussi de cyclisme sur route, mais il y a aussi des événements de cyclisme gravel. Et le premier chrono en côte qu'on a fait, il était en gravel. Et du coup, ça nous a donné l'idée de faire le second chrono plutôt sur route. On a quelques coins qu'on connaît qui sont pas mal et on va essayer de mettre ça en place, quoi. Parce que ça a été aussi un succès, le Hill Climb.
0: Ça s'appelait Chrono des abeilles parce que le chemin que les participants ont fait, ça s'appelle le chemin des abeilles. Et c'était, il me semble, 2 km, 1 km et demi. 1 km et à fond la caisse.
1: Donc voilà. Après, on va essayer aussi, grâce à la radio, à Yoli, de diffuser un calendrier précis de nos événements et de mettre des dates phares, comme encore une fois les social rides, de mettre les premiers 100 km, le mettre sur le calendrier, le tour du Vaucluse de 250 km, et on va essayer de réfléchir à une autre activité.
0: D'autres activités, événements qui...
1: Exactement.
0: Peuvent en fait faire nos saisons d'activité.
1: C'est ça.
0: Donc on est en train de nous structurer de plus en plus. Et donc ça fait plaisir aussi parce que ça veut dire que les gens aussi sont à la recherche un peu de ce genre d'activité.
1: Mais et du coup, pour revenir un peu plus sur l'aspect radio, on va lancer une émission radio. Donc là, c'est le premier épisode. Mais on va un peu vous détailler ce qu'on compte faire avec cette émission Accro Show.

0: Donc, on revient sur le projet de la radio. Et on va vous présenter un peu plus de quoi on va vous parler et pourquoi on veut parler au micro, à part...
1: On a envie de parler un peu vélo et de l'actualité du vélo avec un regard un petit peu particulier sur la ville d'Avignon et le Grand Avignon, sur le territoire, bon, peut-être même le Vaucluse. On a beaucoup d'ambition. Mais et c'est surtout pour rejoindre, pour qu'un nouveau public nous rejoigne, cycliste ou pas cycliste,
0: c'est ça.
1: Que les gens s'intéressent au vélo dans son sens le plus large. Ça peut être aller au travail, mais comme pratique sportive et
0: aussi de la sensibilisation au sujet.
1: Effectivement, notamment le vélo comme moyen de transport, avec ce que ça implique, les infrastructures, les pistes cyclables, le rapport à l'automobile aussi. Et on a pour l'instant décidé de faire une émission par mois qu'on enregistre, et après peut-être faire des lives, mais pour l'instant ça serait une émission par mois enregistrée.
0: Chaque épisode, il va avoir des sujets très spécifiques, et chaque épisode, il va avoir aussi des invités spéciaux.
1: Des gens qu'on connaît qui font du vélo ou pas forcément, avec différents sujets, notamment par exemple des sujets qui lient littérature et vélo.
0: Spectacle vivant et vélo. Et j'en profite pour dire qu'on va voir à ces micros Edouard qui fait un spectacle en itinérance dans Vaucluse en août, et il sera aussi au Tipeee pendant le festival d'Avignon avec son spectacle en juillet. Donc on va voir lui aussi dans cette émission, qui va nous raconter plus précisément comment il a fait pour construire son spectacle, et je trouve que c'est quelque chose de très intéressant.
1: Une belle initiative, hein, parce que il va faire le tour du Vaucluse en présentant son spectacle.
0: Il va faire son spectacle dans plusieurs villes dans le Vaucluse. Et à chaque fois, il se déplace avec son vélo cargo, et donc il a la tente si jamais il veut dormir à l'extérieur. Il a tout son équipement, donc les enceintes ou micros, et il transporte tout sur son vélo cargo. Et à chaque fois, chaque étape, c'est une ville, et celle d'après, c'est une autre ville.
1: On va avoir aussi l'aspect un peu plus sport et voyage, avec peut-être Rudy qui peut nous parler de ses expériences de bikepacking, qu'il aime bien. Il en revient juste d'une dans le Morvan.
0: C'est ça.
1: Qu'il a apprécié tout particulièrement, donc peut-être qu'il viendra nous parler de ça et de ses déboires, notamment de mécanique.
0: On va parler aussi de mobilité et urbanisation. On n'a pas encore de nom pour des invités, mais on pensait inviter... quelqu'un, un pro, disons, de l'urbanisation, qui travaille à la mairie, et peut-être d'autres invités qui font partie de le développement du vélo dans Avignon, parce que c'est la ville où on vit. Ça pourrait être intéressant de savoir aussi les démarches qu'il faut faire pour avoir une piste cyclable, ou comment ça se développe.
1: Dans ce même créneau, entre guillemets, on voudrait aussi inviter les personnes de roulons à vélo. Vous connaissez, s'occupent vraiment... c'est un atelier vélo, et ils s'occupent aussi de repérer les pistes cyclables qui sont défectueuses et tout ça, donc ça pourrait être intéressant de les avoir.
0: Un autre sujet, c'est lequel ? Matador.
1: Et on a aussi on veut mettre en avant les femmes dans le monde du vélo. Que ça soit, on connaît des femmes qui sont plutôt sportives, entre guillemets, qui font du vélo de manière sportive, ou d'autres qui sont plus bikepacking ou ce genre de choses. Et aussi une personne que tu connais, toi, Michel.
0: C'est ça, là, ça va être parce que ça va être aussi une émission internationale.
1: Polyglotte.
0: Polyglotte. Donc, bien évidemment, on va avoir du français. Avec des fautes de ma part de temps en temps, donc c'est quelque chose que vous allez entendre de temps en temps.
1: On t'excuse.
0: on va voir. Et donc on va parler anglais et italien, parce que on va pas faire de nom, parce qu'on veut pas que.
1: Oui, on va pas dévoiler.
0: On va pas vous dévoiler tout notre travail.
1: Mais donc on va essayer de parler un peu des femmes dans le monde du vélo, parce que justement ça a été un des retours de la soirée cinéma, c'est qu'il y a eu 4 courts-métrages avec peu de place aux femmes, parce que ça, le monde du vélo reste quand même un monde assez masculin.
0: C'est ça.
1: Notamment dans l'aspect pro. Et on essaie de voir ça, de diversifier ça, et de voir qu'en fait, il y a des femmes également dans le monde de l'ultra-distance.
0: C'est ça.
1: Et puis après...
0: Mais aussi dans le développement du cyclisme.
1: Voilà, globalement, chaque femme peut faire du vélo, donc bon...
0: Voilà, et ça, puis on va avoir un épisode aussi sur le gravel. On va pas ajouter plus.
1: Et après, ce qu'on aimerait bien avoir aussi, c'est un cycliste professionnel.
0: C'est ça.
1: Si c'est possible, pour vraiment parler de entre guillemets
0: le parcours qu'il a fait peut-être, savoir un peu
1: les exigences.
0: Qu'est-ce que ça veut dire courir un grand tour?
1: Ouais. Et il y a aussi le à chaque fois, on parle pour ceux qui connaissent le cyclisme, les sacrifices qu'il faut faire, etc. Notamment sur la nutrition, sur l'entraînement, se déplacer tout le temps. Donc, qu'est-ce que ça implique physiquement, ça c'est une évidence, mais aussi mentalement. Donc voilà, ça serait intéressant d'avoir des retours là-dessus. On va peut-être avoir quelqu'un. Et enfin, une petite anecdote finale.
0: C'est ça, on va voir aussi une petite rubrique un peu... comment dire, horror story from Saint-Ruf.
1: Pour ceux qui connaissent Saint-Ruf et ses fameuses...
0: Pour ces rails du tramway qui font tomber les gens. Et donc moi aussi, je suis tombé une fois. Je ne sais pas si tu le sais. J'étais en train d'aller roulant en vélo en plus.
1: C'est vrai ?
0: Oui, et il y avait un problème avec un vélo que j'avais chez moi. Et j'étais en train de... amener la roue là-bas pour je sais plus quoi exactement. Donc j'étais en train de sur un autre vélo, j'étais en train de pédaler et j'étais en train de faire un virage et la roue elle est tombée.
1: Elle s'est coincée dans le
0: rail. Dans le trou.
1: Et voilà la classique.
0: Et je me suis éclaté par terre. Okay. Normalement quand on s'éclate, les gens sont plutôt s'inquiètent pas trop. Moi, j'avais pas eu.
1: Personne est venu te voir. Mais tu t'es fait mal vraiment ou enfin
0: bah, n'importe. Mais... Je m'étais bien écrasé par terre.
1: Hein. Ouais, quand même. Ouais. Personne est venu te voir.
0: Pas trop, mais peut-être que je me suis relevé très rapidement. Ouais. Donc, ils n'ont pas eu le temps, quoi.
1: Donc, voilà, le but de cette petite rubrique finale, ça serait que envoyez un petit message vocal de 1 à 2 minutes pour parler de votre expérience de Saint-Ruf et si vous avez fait une chute, en espérant que ce ne soit pas grave et qu'il n'y ait pas de gros bobos. Il faudra un aspect un peu drôle et comique, quand on veut pas trop de grosses chutes. Mais ça serait que vous nous racontiez un peu votre chute de Saint-Ruf. Quoi.
0: Et comment les gens vont nous envoyer leurs messages vocaux? Tout simple. Je pense que le mieux, c'est nous envoyer le message vocal sur notre boîte mail acro.cycling.culture@gmail.com. ou directement sur notre page Instagram, même si après, il faut voir comment télécharger et pouvoir la rediffuser. Mais ça, c'est à voir.
1: Oui.
0: C'est la technologie. Technologie, moi, je ne connais pas.
1: Et, je m'en chargerai. Ouais.
0: Voilà, super. Et un petit message vocal de 1-2 minutes, expliquer un peu la dynamique et nous raconter un peu qu'est-ce qui vous est arrivé. Ça peut être... Je suis sûr qu'il y a des histoires un peu marrantes catastrophiques.
1: Ouais, le but c'est de mettre en évidence que ça peut être drôle, un peu blessant, tout ça, un peu pour l'ego surtout, parce que des fois quand on tombe, c'est aussi l'ego qui prend. Mais c'est aussi pour mettre en évidence le fait que ce rail là, tout le monde en parle. Et je crois qu'il y a même apparemment on nous a dit qu'il y avait une pétition en cours pour changer les rails. Donc c'est vraiment c'est aussi pour parler localement de
0: toute façon on met un train avec les ailes comme ça
1: ça serait plus facile mais c'est aussi pour parler des problèmes plus locaux et de manière drôle quoi. Donc voilà, quelque chose à rajouter Michel?
0: Je pense que on a vous pouvez comment communiquer avec nous peut-être Instagram et notre boîte mail que je répète acro.cycling.culture@gmail.com ou sur notre page Instagram acro.cc. Donc on est au moment de salutation, je pense. On va remercier Radio Ioli qui nous héberge aujourd'hui.
1: Qui nous prête le studio et franchement, un très bon accueil, très sympa.
0: C'est ça. Et donc merci à toi, El Matador.
1: Merci à toi, Michel. À la prochaine.
0: À la prochaine.

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1: Vous allez entendre un petit extrait que vous pouvez vous amuser à identifier. Et puis, vous pouvez nous envoyer une carte postale à Radio Royan, Office de Tourisme, Place de l'Église, 26 190 Saint-Jean en Royan. Ou un mail, noctule au pluriel, @mailo.com, pour pas qu'on se sente seul.
0: Oui, écrivez-nous.
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3: Voilà le petit extrait.
4: J'adore découvrir ce genre de truc en studio.
3: À vous de deviner. Alors.
4: Je veux jouer. Bon, ok, j'ai toute l'émission pour jouer. Okay,
3: voilà, voilà, tu cherches dans ta tête.
1: Tu dis pas aux auditeurs et aux auditrices, ça se fait pas.
4: Okay.
0: On a deux jeux en cours, du coup. Reconnaître le message et trouver le titre de l'émission au cours de l'émission.
3: Ah, j'en ai peut-être trouvé un, je vous le fais passer. Ouais. Du coup, moi, j'allais vous faire un petit, voilà, le petit résumé d'un article. Enfin, non, c'est même pas un résumé. C'est un article que j'ai trouvé sur la radio-télévision belge francophone qui explique d'où vient le sentiment de solitude. C'est des neuroscientifiques de l'université de Dartmouth, aux États-Unis, qui ont étudié la structure cérébrale de 50 étudiants volontaires. Donc, ils ont étudié comment le cerveau interprète les informations liées aux interactions sociales. Donc, les participants de l'étude, dont les résultats sont détaillés dans The Journal of Neuroscience, ont accepté de se soumettre à un examen par scanner IRMF, image par résonance magnétique fonctionnelle. Juste avant, ces derniers ont été invités à désigner 5 personnes de leur entourage, puis à choisir 5 noms de personnes célèbres avec qui ils n'entretiennent aucune relation. Au cours de l'examen IRM, les volontaires ont dû émettre un jugement de valeur sur leurs proches et les personnes précédemment citées, notamment en évaluant leur caractère amical en se basant sur une échelle de 1 à 4, de pas du tout à beaucoup.
5: Beaucoup amis.
3: Beaucoup amical, ouais, beaucoup amicaux, non, je sais pas comment ça se dit, ouais, en tout cas qui sont des personnes très amicales ou des personnes pas du tout amicales. Les participants ont également appliqué ce système d'évaluation vis-à-vis de leur propre personnalité. Donc, les résultats de l'expérience ont montré que le cerveau était a priori capable de segmenter le nom des personnes citées selon 3 groupes bien distincts. Soi-même, le cercle de proches et les personnes étrangères, donc là en l'occurrence c'est les célébrités. Selon les résultats obtenus au terme de l'expérience, plus les participants se sentaient proches d'une personne, plus leur cerveau parvenait à analyser cet individu d'une manière similaire à celle employée lorsqu'ils se représentent leur propre personnalité. Les personnes qui ont déclaré se sentir seules présentaient en revanche moins de similitudes neurales avec dans le cortex préfrontal médian, donc c'est la zone du cerveau associée au concept de soi. Donc cette notion de psychologie, elle désigne l'opinion qu'une personne nourrit à propos d'elle-même, qui est, il ne faut pas confondre avec l'estime de soi. Les scientifiques à l'origine de ces travaux en concluent que plus les gens... Alors eux, ils disent que plus les gens sont solitaires, mais moi je dirais pas tellement sont solitaires, mais plus les gens ont le sentiment de solitude, plus leur cerveau est susceptible de fonctionner différemment lorsqu'il s'agit de penser à eux-mêmes ou aux autres. Donc là, on a une citation. C'est presque comme si vous aviez une constellation spécifique d'activités neurales qui se déclenche lorsque vous pensez à vous. Quand vous pensez à vos amis, c'est en grande partie la même constellation qui est sollicitée. Mais si vous vous sentez seul, vous activez une constellation assez différente lorsque vous pensez aux autres que lorsque vous pensez à vous-même. C'est comme si la représentation de votre cerveau était plus déconnectée des autres, ce qui correspond à la solitude que les gens disent ressentir. Donc c'est Megan Elmeyer qui nous explique ça et elle est directrice du laboratoire de neurosciences sociales de Dartmouth et autrice principale de l'étude. Voilà.
1: Super. Eh bien maintenant, nous allons écouter une petite chanson. Une petite chanson d'Aloïs Sauvage qui s'appelle « Soulage » et qui parle de quand on sort de la solitude, comme c'est bien quand c'était de la solitude subie.

0: Voilà, Aloïs Sauvage.
1: Voilà, alors après ce morceau de musique, on va continuer avec les articles scientifiques. Du coup, c'est un article que j'ai trouvé sur Cairn d'Yvonne Castellan, qui est professeure honoraire en psychologie clinique, spécialiste de la famille et écoutante à l'EGPE, c'est l'école des grands-parents d'Europe. Voilà, c'est une association qui soutient les grands-parents. Et une des phrases un peu marquantes qu'elle a dit, Yvonne Castellan, et qui est, voilà, qui est restée sur Internet en tout cas, « Il n'existe pas, ou il existe un minimum, de besoin, d'instinct ou de motivation innée. Tout est apprentissage, tout est éducation. » Voilà. Du coup, elle a exploré le sentiment de solitude, Yvonne Castellan, avec une équipe. Ils ont interrogé en fait un échantillon de 145 sujets des deux sexes, mais avec une grosse majorité de femmes, et de 59 à 88 ans, donc plutôt âgées. Et ils ont analysé les effets de certaines variables dans l'expression de du sentiment de solitude, et surtout la diversité des réponses ou solutions apportées aux souffrances ressenties. Donc je vais vous faire un gros résumé, et puis je vais surtout vous lire la conclusion qui m'a semblé intéressante. Donc pour faire cette étude, ils ont posé la question très simple de « la solitude pour moi c'est » et qu'ils ont répété à 3 reprises. Donc une première lecture a dégagé 4 groupes de réponses. Alors un dixième des répondants vit la solitude comme un état de fait à subir. Après, il y a plus de 60% qui reconnaissent une souffrance, mais qui disent qu'on peut ou qu'on doit la prévoir, la minimiser ou la maîtriser dans une réaction aussi immédiate qu'énergique qui transcende les âges. Et puis, il y a un cinquième des répondants qui ont fait place à ce qui n'est plus une souffrance, mais une phase momentanée de leur vie, bonne et bénéfique, qui se répète selon un tempo propre à chacun, sur un rythme oscillant d'aller et retour, être seul, un moment heureux, récupération de soi... Voilà, ou alors être avec les autres. Enfin, pour 7 répondants, donc ça fait pas beaucoup, mais elles l'ont quand même noté parce qu'elles trouvaient ça important, la solitude est une conquête sur la dépendance et l'aliénation à l'autre. Conquête reconnue comme difficile, mais qui porte ses fruits dans une libération radicale et définitive. Donc ces éléments, ils ont donné lieu à 4 analyses thématiques. Il va y avoir une analyse sur la souffrance. Alors, dans ce grand groupe, elle a mis à la fois les gens... qui ont le sentiment de solitude et qui le subissent, et à la fois ceux qui le maîtrisent. Et puis après, il y a le deuxième groupe, ça va être plutôt ceux qui parlent de comment se défendre, comment se sortir de ce sentiment de solitude, en, voilà, le réinvestissement sur soi-même, ou, voilà, ou d'autres façons de se défendre, en fait. Ils disent que c'est la réaction majoritaire. Voilà. Et puis l'alternance, donc... dont on a parlé tout à l'heure, ceux qui vont choisir la solitude comme voilà, un moment de repli, qui est une ressource plutôt pour justement pouvoir aller vers les autres et tout ça. Et enfin, les 7 derniers qui vont parler plutôt de conquête et qui assument pleinement la solitude, qui considèrent que c'est une conquête, quoi. Voilà. Du coup, la conclusion... Nous nous sommes avancés dans une forêt de contraintes, de toute évidence, et comme on pouvait s'y attendre, la perte, la rupture des liens sociaux, familiaux, amicaux et même professionnels, ont été invoqués en force et dans nos 4 groupes, même quand le regard de chacun portait une différence. Toutefois, l'éprouvée de la solitude a été aisément et richement évoquée, avec son cortège affectif, par celles et ceux rares qui disaient ne l'avoir pas connue et ne pas être en situation de privation de liens sociaux. Ce qui ne les a pas empêchés de développer une mobilisation préventive aussi vigoureuse et dans les mêmes termes que ceux que l'on peut appeler les affligés. Et cette souffrance n'était pas pour eux inimaginable. Enfin, comme l'ont dit plusieurs d'entre eux, ce sentiment peut faire irruption de façon aiguë dans une situation sociale sans reproche. Quelqu'un, une femme de 71 ans, dit « c'est aussi être entouré d'amis et d'enfants, mais ne pas être intéressé par ce qui se passe autour de soi, ne pas avoir les mêmes idées et ne pas se comprendre. » La solitude ne se résume pas au manque de lien social. Elle en est, en quelque sorte, la doublure. Paradoxalement, ces deux faces du lien et solitude, c'est ça les deux faces, le lien et la solitude, recèlent un danger analogue, un risque pour l'intégrité du moi-sujet. D'un côté, l'absorption dans l'autre, de l'autre, la perte de soi dans l'absence de l'autre. contrairement aux apparences courantes, les liens sociaux ne sont pas une condition nécessaire et suffisante pour l'équilibre et la santé du moi, mais une condition indispensable et insuffisante. Ce que l'on voit ressurgir au plus profond du sentiment de solitude, c'est une dynamique primitive qui se joue dans la période immédiatement postnatale, quand le nouveau-né, ou la nouvelle-née, au sortir de son expulsion, est plongé dans un univers dont il ne peut rien connaître, mais qui contient sa vie et sa mort. À ce moment, un visage humain, penché sur le berceau, celui de sa mère généralement, ou d'un parent, opère une séduction immédiatement apaisante au sein d'un vide mortel. Donc, elle revient ici à l'invocation rencontrée au début de cette recherche. Le rêve, au sein d'un vécu de solitude, d'une présence humaine, totalement imprécise, muette éventuellement. La séduction maternelle est bien en deçà de la parole, et apaisante elle aussi, restituant une continuité nouvelle au sein d'une rupture. Mais c'est un leurre. Le futur moi du nouveau-né fuit cette absorption. Le jeu s'esquisse, se joue un scénario fusion-défusion, dont l'engramme, une fois imprimé, pourra se rejouer lui-même au cours de l'existence, sous bien des formes possibles, autant qu'inconscientes. Voilà. Lien solitude, fusion défusion. Non, la souffrance n'est pas l'apanage de la solitude. Mais, comme nous l'ont dit nos répondantes, heureuses, entre guillemets, elle est le signal d'un déséquilibre dans le système fusion défusion. Équilibre de connotation fortement personnelle. Voilà. Pour cet article.
2: En gros, on ne peut pas faire des grandes conclusions générales sur la solitude.
3: J'ai l'impression que ce qu'elle dit, c'est que en fait, on ne peut pas dire que c'est parce qu'on est seul qu'on se sent seul.
2: On peut se sentir seul,
3: même quand on est entouré, que ça peut être toujours insuffisant. En tout cas, qu'il y a beaucoup de versions de la solitude selon les personnes.
4: Moi, pour continuer, je pense qu'il y a des choses qui vont abonder dans ce que tu viens de dire, Anaïs. Moi, quand on a travaillé sur ce thème de la solitude, j'avais envie d'évoquer plusieurs choses, notamment la solitude qu'on peut ressentir quand on est en souffrance psychique. Et ça fait le lien avec cette histoire que même si on est en lien, on se sent appartenir à une communauté, on peut se sentir vraiment hyper seul, malgré les témoignages de liens, d'affection, d'amour des autres, parce que la souffrance psychique isole. Et voilà, moi, par exemple, j'ai déjà traversé des moments de solitude immense, extrême, en étant pour autant parmi les autres. Et j'y reviendrai parce que ça va faire le lien avec une interview dont je vais vous passer un extrait. Et voilà, et donc pour continuer, moi, j'avais envie de passer justement un coup de gueule sur la solitude, ou plutôt l'isolement, en fait, on devrait dire, des personnes âgées, des vieilles et des vieux. En ce moment, je suis assez affectée par ça et je me demande, mais qu'est-ce que notre société fait aux vieux et aux vieilles, surtout quand elle est subie. Je me dis, il y a des personnes âgées qui vivent dans nos villages, par exemple, ou dans nos villes, et qui subissent cette solitude, qui sont là, juste à côté de nous, mais pas réellement parmi nous. Ils et elles, ils sont dans des maisons, dans des appartements devant lesquels on passe. Moi, en ce moment, grâce à un projet que je mène pour la radio, pour Radio Royan, moi, je rentre dans ces maisons, ici dans le Royan et dans le Vercors, avec le prétexte de faire des entretiens avec elle et eux. Et ça me donne l'occasion de rentrer dans ces maisons, derrière ces rideaux et ces volets devant lesquels je passais avant, mais je me demandais jamais qui vivait là. Et du coup, je découvre des personnes différentes, variées. Mais ce qu'elles ont de commun, qu'elles ont en commun, c'est le sentiment qu'elles n'ont plus vraiment de place parmi nous, la société, les actifs et les actives, ou en tout cas plus la place qu'elles avaient avant. Alors, je pense à l'une d'entre elles que j'ai rencontrée dans un hameau proche de Saint-Martin-en-Vercors l'autre jour et qui me disait « Avant, j'étais au centre du village. Maintenant, je connais plus personne et plus personne ne me connaît. » Il y a aussi une histoire de classe là-dedans parce que elle est plutôt précaire. Elle a travaillé toute sa vie dans ce village. Elle est née et elle vit toujours. Elle a bientôt 90 ans. Et il y a les gens de la ville qui sont venus s'installer là, qui ont acheté des maisons avec des moyens et des attentes différentes dans les modes de vie. Et après cet entretien avec elle, moi, j'étais hyper touchée et je me suis dit encore plus que, c'est pas la première fois que je me dis ça, mais qu'est-ce qu'on fait à nos vieux et à nos vieilles? vieilles, comment on les laisse de côté, pourquoi est-ce qu'on crée ça, pourquoi est-ce que rien n'est pensé pour que cette dame ait une place parmi nous, et parce qu'elle, elle disait très clairement qu'elle avait, elle aimait ça, en fait, discuter, parler de ce qu'elle a vécu, parler de ce qui encore la fait vivre aujourd'hui, ce qui la touche. Et moi, je me suis demandé, mais pourquoi est-ce qu'il n'y a pas d'autres manières de se rencontrer? Ça me fait penser à d'autres femmes que j'ai rencontrées plutôt ici dans le Royan, qui disent ne plus côtoyer grand monde, qu'elles ont envie du lien, mais qu'elles ne savent pas trop comment faire pour le trouver, à part le club des anciens, mais ça leur convient pas vraiment. Parce que ça répond en partie à une envie de pas être seule, et à la fois ce qui est fait est pas toujours. Je vais pas faire de généralité parce qu'il y en a à qui ça convient, mais en tout cas certaines ça leur convient pas. Et je pense à l'une d'elles qui m'a dit que qui a 95 ans et qui m'a dit que ce dont elle rêve aujourd'hui, c'est que quelqu'un vienne tous les jours lui tenir la main pour faire une petite sortie devant chez elle. Il y a une rue qui est plate comme ça devant chez elle, toute droite, et elle aime bien pouvoir faire l'aller-retour dans cette rue. Et ça me touche aussi. Ça prend un quart d'heure, cette sortie. Et pourquoi, je me suis demandé, mais pourquoi moi, j'ai pas un quart d'heure pour aller me promener avec Odette, lui permettre de prendre l'air, de discuter de tout et de rien avec un autre être humain? Pourquoi est-ce que je mets pas ça en priorité dans mon planning? Pourquoi est-ce qu'on met pas un planning collectif en place où on se relayerait pour aller faire quelques pas avec Odette devant chez elle? Parce que pour nous, c'est pas grand-chose. Et pour elle, ce serait la seule sortie et la seule interaction qu'elle aurait dans la journée. Pourquoi ma vie, elle est toujours trop rapide ou trop effrénée pour que chaque fois quand je passe devant chez elle, je me dise que j'ai pas le temps, que j'ai pas l'état émotionnel, que je vais pas m'arrêter cette fois-ci aujourd'hui, et que, alors que je sais que peut-être elle, ça ferait beaucoup. Et du coup, voilà, je me dis, quand je côtoie ces personnes âgées, je me dis, mais ça me rend en fait hyper triste. Ça me rend en colère, mais surtout hyper triste de pourquoi est-ce que je prends pas ces 15 minutes pour faire cette balade-là, mais aussi toute autre chose. Et je sais qu'on arrive à le faire quand il s'agit de prendre soin de nos amis, par exemple, ou de nos amis qui sont empêchés, ou alors qui ont, je sais pas, qui viennent d'accoucher.

Et pour continuer, j'ai envie de passer un extrait d'une interview que j'ai fait avec Isabelle Concessi, qui était directrice ici du centre social à Saint-Jean-en-Royans et qui maintenant est directrice d'une association qui s'appelle Recherche et Rencontres à Grenoble, qui gère un centre de lutte contre l'isolement et la prévention du suicide. Dans le cadre, en ce moment, il y a un printemps mortel qui se passe sur notre territoire où on parle de la mort sous toutes ses formes. Et donc, du coup, pour parler du suicide, je l'ai interviewé. Et d'ailleurs, si vous voulez aller sur notre site internet radioroyan.fr, il y a une page dédiée à tout plein de choses enregistrées sur cette question de la mort. Et hors micro, elle me disait que la catégorie la plus sujette au suicide, alors on pourrait se dire c'est les 15-25 ans par exemple, je sais pas si c'est vous ce que vous vous dites un peu spontanément, on se dit ah oui tiens, le taux de suicide le plus élevé. Enfin en tout cas moi j'avais cette représentation en me disant c'est les jeunes LGBT notamment. Mais en fait, la catégorie de la population qui se suicide le plus, ce sont les personnes âgées. Ça me l'a dit hors micro, mais je vous le dis. Et voilà. Et donc, du coup, je l'ai interviewée sur cette question. Elle fait le lien dans ce centre de recherche et de rencontre entre l'isolement, le sentiment de, je disais, la souffrance psychique isole. Donc, entre l'isolement et la volonté de mettre fin à ses jours. Voilà, on écoute cet extrait d'interview.

0: retrouves à brasser les questions d'isolement et de prévention du suicide un peu dans ton quotidien. Et on va prendre le temps de dérouler un peu tout ça, puisque déjà on peut s'arrêter sur le terme de cette association, donc l'association Recherche et Rencontre, qui gère ce centre de lutte contre l'isolement et la prévention du suicide. Et en préparant cette interview, tu me disais que c'était dans le bon ordre finalement cette appellation.
1: Oui, complètement. C'est vraiment dans le bon ordre, c'est-à-dire que c'est un parcours malheureusement, c'est-à-dire que la lutte contre l'isolement vient avant la prévention du suicide et non l'inverse. Ça ne pourrait être un centre de prévention du suicide et de lutte contre l'isolement, simplement parce que on se rend compte que ce sont des phénomènes d'isolement qui vont générer, dans la majeure partie des cas de figure, la volonté de mettre fin à sa vie.
0: Mais du coup, si on revient sur cette question de l'isolement, est-ce que donc vous constatez que la souffrance psychique est telle que la personne s'isole ? Parce qu'on peut être aussi en grande souffrance psychique et garder quand même des liens sociaux, non ?
1: C'est malheureusement un cercle vicieux. C'est-à-dire que plus on va se trouver en situation d'isolement, qui va être provoquée par différentes choses... Voilà, c'est soit parce qu'on ne rentre pas dans une forme de norme sociale, soit c'est parce que il s'est passé quelque chose de terrible dans sa vie. Mais voilà, il y a plusieurs phénomènes qui vont faire que de l'isolement va se générer autour d'une personne. Et en fait, cet isolement vécu va s'ancrer. Et du coup, la personne va être dans l'incapacité de sortir de cet isolement seule. Et finalement, c'est le seul espace, cet isolement, dans lequel elle va finir par se trouver en sécurité. Mais pour autant, c'est aussi l'espace qui la broie et qui la fait mourir à petit feu, parce que nous sommes des animaux sociaux, des êtres sociaux, et qu'on ne peut pas vivre seul ou difficilement, à quelques exceptions près certainement. Mais donc, on a besoin de l'autre, de cette altérité. Et lorsque ça n'existe plus, petit à petit, la personne devient dans l'incapacité de générer du lien social.
0: Est-ce que tu as l'impression que c'est une question plus contemporaine, liée à nos modes de vie plus individualistes, la manière dont la société se gère aujourd'hui, et qu'il y a peut-être moins de... Je sais pas, de lieu de rencontre qu'à une autre époque, je sais pas.
1: Ouais. Oui. Je partage tout ce que tu viens de dire, et oui, pour avoir

0: Avoir lu aussi des livres rédigés par les cofondatrices, c'était deux femmes, les cofondatrices de ces associations. C'est exactement ce qu'elles avaient identifié. C'est très expérimental, hein, ce qu'elles ont mis en œuvre. Personne ne s'était soucié en fait du lien entre suicide et lien social avant qu'elles ne travaillent sur ce sujet. Et ça s'appelle Recherche et Rencontre parce qu'elles ont fait tout ce travail avec des chercheurs. En sciences humaines, en sociologie et sur un volet éducatif. Donc c'est encore une émanation de l'éducation populaire, hein, ces associations. Et donc elles précisent bien dans leurs écrits que en fait c'est l'évolution de notre société. Et il me semble, si je l'ai lu correctement, qu'elles mettent aussi le doigt sur son urbanisation, le fait que les campagnes se soient vidées, c'est dans ces périodes-là, hein, c'est donc au moment de l'industrialisation et où les campagnes se sont vidées, les villes se sont remplies et finalement le fait d'être entouré de énormément de monde a généré beaucoup d'isolement. Et elles mettent aussi en parallèle le fait que commençait à se développer une société éminemment compétitive où en fait il faut tout le temps faire ses preuves, se comparer à, enfin cette notion de compétition a été aussi très prégnante dans ces phénomènes d'isolement qu'elles ont identifiés. Et donc du coup qu'on retrouve à la fois à la campagne, puisque les gens se sont retrouvés isolés, y compris géographiquement, à la campagne, et se sont aussi retrouvés isolés à la ville parce qu'entourés de tout un tas de personnes qu'elles ne connaissaient pas et avec la nécessité de faire ses preuves.
1: Donc d'un point de vue sociologique ou même philosophique, en fait, notre modernité, empreinte de libéralisme et de compétitivité, hein, comme tu le dis, génère de l'isolement et du coup de la souffrance.
0: Oh, mais beaucoup, beaucoup, beaucoup, oui, notre société génère beaucoup, beaucoup de souffrance, oui. Et vous n'êtes pas sans savoir que l'année 2025 est l'année de la santé mentale. Et j'ai tendance à dire partout où je vais que, bien évidemment, on va tous très très bien. Toi, moi, personne n'a de problème. Encore moins de problèmes de santé mentale. Ça reste très tabou. Mais pour autant, je crois que on a tous des fragilités qui sont liées à la société dans laquelle on vit et qui fait que la moindre petite étincelle peut très vite nous précipiter dans des formes de dépression qui nécessitent vraiment qu'on se questionne sur notre santé mentale et qu'on ne laisse pas ça de côté en faisant comme si tout allait bien.
2: Donc c'était un extrait de cette interview avec Isabelle Concessi et je voulais vous dire qu'elle est dans son intégralité, elle dure 45 minutes sur le site de radioroyan.fr, sur la page dédiée au printemps mortel, sur les rendez-vous mortels qui sont en ce moment sur nos ondes.
3: Vous êtes toujours sur Radio Royan Vercors 93 FM, vous écoutez l'Éclat des Noctules et maintenant on va s'écouter une petite musique, je vous fais un petit trigger warning ou même pas, mais enfin juste pour vous dire qu'à un moment elle dit une insulte plutôt phobe que nous ne cautionnons pas, mais la musique étant bien, vous allez quand même l'écouter. Il s'agit de la chanson La Solitude de Safia Bamet-Schwartz. Et à tout à l'heure.
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0: Voilà, maintenant, je voulais vous faire écouter une petite conversation que j'ai eue avec mon amie Nina, qui est bergère. Les bergères, ça passe quand même beaucoup de temps seule dans l'alpage. Du coup, je me suis dit, tiens donc, est-ce que les bergères aiment la solitude? Et voilà ce qu'elle a répondu.
1: Je suis une bergère qui n'aime pas du tout la solitude et qui a vraiment du mal à la supporter. Alors, première question, c'est quoi la solitude pour toi?
2: T'es super préparée.
1: Hein?
2: Alors.
1: Non, c'est pas... Ouais. On peut faire autre chose. Si ça t'inspire pas, on essaye autre chose.
2: Ah ouais, c'est quoi? On va dans le deep, là. Direct.

0: Est-ce que tu peux me décrire où est-ce que tu habites l'été quand tu travailles?
1: Je suis en alpage, du coup en montagne. Sur une montagne entre 1006 et 3000 à peu près, mètres d'altitude. Et du coup, je suis sur cet alpage que je vais refaire plutôt dans une zone semi-touristique, mais avec des zones vraiment assez... des quartiers un petit peu reculés, où c'est moins un passage pour les randonneurs. Et du coup, je change de quartier comme ça au moins 5 fois dans la saison. Donc je prends toutes mes affaires en sac à dos et je me change de cabane avec tout le troupeau et avec ma collègue avec qui je garde. On est en binôme.
0: Est-ce que tu te sens seule parfois en alpage?
1: Oui. Ma réponse est oui. Sans hésitation.
0: Ah, ça me fait plaisir que tu me répondes oui.
1: Sinon, t'allais dire, pourquoi cette interview?
0: Non,
1: là, c'est assez clair que c'est un moment où je me sens seule. Et d'ailleurs, des moments de densité, justement, comme je disais, où je me sens seule, mais au milieu de montagnes magnifiques, avec quand même plein d'autres êtres vivants autour, mais très centrés sur moi. Et les moments où, par exemple, c'est un petit peu frité avec ma binôme, que ça va pas, que là, je suis un peu submergée d'émotions. Alors là, c'est désastre. Là, c'est un moment de solitude où j'ai plus beaucoup de ressources parce que j'ai peu de gens autour aussi pour parler, pour essayer de comprendre ce qui m'arrive, ce qui me traverse, les émotions qui m'habite, et du coup là c'est plus un sentiment de solitude difficile à gérer parce que j'ai pas de soutien et j'en trouve pas. Enfin, c'est comme si j'étais débordée par la solitude et par mes émotions en fait derrière. Et souvent quand même la solitude c'est que ça correspond pour moi à un besoin d'être avec des gens. Alors du coup parfois je me mets au bord d'un chemin comme ça de randonneur, puis j'attends qu'ils passent. J'essaie de parler un petit peu avec les gens.
0: Et ça marche?
1: J'ai un beau chien blanc, du coup déjà il y a ça les attire, les gens. Puis s'ils aiment pas les chiens blancs, ils me parlent aussi, parce que je suis là avec un grand sourire en disant bonjour, ça se passe bien la montée, tout ça. Ça, c'est le moment de désespoir un peu où j'ai vraiment envie de parler à n'importe qui. Et c'est fou parce que du coup, n'importe quel contact à ce moment-là, avec n'importe qui, prend une ampleur incroyable dans ma journée, voire sur les jours suivants, parce que ça a été parmi mes seules interactions, hormis avec ma collègue. Si elle est là, mais alors, si elle n'est pas là et que je garde, par exemple, pendant une semaine les brebis, que je suis seule avec... Toujours avec, avec mes chiens, avec les brebis, tout ça. Là, c'est lourd. Et du coup, si les interactions se passent bien, parce que je vais essayer de rompre cette solitude, moi, je tiens pas. Hein. Du coup, je vais aller chercher donc les touristes. Si ça se passe bien, du coup, je sais pas, ça va me porter, ça va m'alléger. Et alors, par contre, si la personne qui passe commence à traverser au milieu du troupeau, se prendre en selfie et casser tout le travail que je suis en train de faire, et qu'en plus, je me sens seule, alors là, et qu'en plus, on a une interaction, moi, peut-être, je vais lui dire « Est-ce que vous pouvez vous décaler, s'il vous plaît ?» ou « Contourner le troupeau, s'il vous plaît ?» Et que cette personne me dit « On n'est plus chez soi, en montagne, tout ça, ce genre de réplique banale. » Et ben là, ça va me bouleverser, quoi. Parce que j'aurais pas été nourrie ou équilibrée par d'autres interactions. Donc, comme tu peux le comprendre, je suis une bergère qui n'aime pas du tout la solitude et qui a vraiment du mal à la supporter. Du coup, qui va mettre plein de choses en œuvre pour en sortir. Par contre, il y a une chose qui m'aide aussi quand vraiment il n'y a pas de chaland, il n'y a pas de réseau. Et il n'y a pas de collègues, il n'y a pas de réseau téléphonique pour geeker sur Internet ou appeler les amis, parce que ça, c'est vraiment important. Moi, ça a été une grande aide. Et je me rappelle d'une phrase que j'avais lue dans un bouquin qui était de dire, en fait, c'est très auto-centré, même anthropocentré, de dire que nous, en tant qu'humains, au milieu d'une montagne à 3000 mètres d'altitude, en fait, on est au milieu de rien et qu'on est dans... On est dans cette superbe solitude, tu vois, où tu vois le philosophe avec les cheveux dans le vent, sa petite toge là, comme ça, qui virevolte.
2: Le romantique, quoi.
1: Voilà, le romantique, le philosophe romantique qui absorbe le vide et la beauté de la nature. Voilà. Et ben ça, a priori, on pourrait voir ça comme du gros bullshit romantique. Décalé, anthropocentré, parce que en fait, il y a énormément de vie et de gens qui habitent les sentiers, hors sentiers, les arbres, les rochers, tout ça. Il y a plein d'êtres vivants. Et du coup, moi, ça me rassure même de me dire que je suis vraiment pas seule, qu'on est des milliards là, juste sur quelques mètres carrés. Et du coup, bah, ça m'arrive de leur parler. C'est vrai. Quand vraiment, là, je suis vraiment... Là, c'est la fin de saison.
2: T'as déjà parlé un escargot ou un insecte?
1: Ah ouais. Ouais, un insecte, ouais. Mm. Qui traverse la route et je lui dis, bah, je t'en prie, priorité à droite, enfin, des trucs à la con. Faut que je me fasse rire, faut que... Ouais, je trouve des raisons de rire de moi et de ce sentiment aussi. Et de créer des personnages autour de moi à qui je peux m'adresser. Voilà. Il y a les chiens, bien sûr, ça aide beaucoup, beaucoup. Je leur parle aussi plus, quoi, quand il n'y a pas trop d'humains. Mmh. Les brebis aussi. Ouais. Mmh. Mais en fait, c'est comme si je ne m'attendais pas à une réponse. Vraiment, je me parle à moi-même. Ça va très vite. Mmh. Voilà.
2: Ça veut dire quoi, ça va très vite?
1: Pour moi, ça allait très vite de parler sans attendre de réponse des êtres à qui je m'adresse.

0: J'ai décidé de vivre seule il y a quelques années et j'étais assez curieuse de savoir si j'allais bien m'entendre avec moi-même. Et il se trouve que oui. Et du coup, c'est plutôt un gros plaisir d'être seule chez moi. Et oui, c'est comme si ça ouvrait plein de possibilités de faire des choses qui impliquent pas d'être de les faire en fonction des autres, quoi. Donc, le fait d'être seule, mais c'est pas comme le sentiment de solitude, c'est être seule. Franchement, c'est très agréable pour suivre mon fil, quoi, d'envie, de désir de faire, je sais pas, un moment de laisser tout par terre, et puis de devenir, comme on dit quand on a envie de tout nettoyer tout le temps, là, maniaque. D'un coup comme ça, puis en fait de lâcher le truc au bout d'une journée, et puis ensuite de danser au milieu du salon. Je sais pas. Oui. Moi, ça me ressource. C'est parce que je me sens dépendante des gens que j'essaie de chercher aussi de faire toutes ces démarches un petit peu pour être moins dépendante de mon lien aux personnes. En me créant des espaces où je suis seule et il faut que je m'adapte à moi-même, enfin, et pas que aux autres, enfin, que je me prenne en compte plus et que j'arrive à mieux découvrir ce dont j'ai besoin moi. Et du coup, j'ai l'impression que maintenant, dans les groupes, je m'écoute plus parce que j'ai tous ces moments où je suis seule et où je sais ce qui me fait plaisir le soir, à quelle heure j'ai envie de manger, tout ça. Et que cette dépendance aux gens, je trouve que du coup, bah, comment on dit, elle me plombe un peu aussi à des moments parce que je m'écoute plus et que je dépasse mes limites. Du coup, le métier de bergère, moi, franchement, c'est une des principales raisons, c'est d'essayer de me soigner de ça et d'être en interaction avec d'autres choses que des humains. Et du coup, de peut-être me sentir moins seule aussi et moins dépendante, mais toujours très en lien, mais avec des animaux, quoi. D'autres animaux que les humains.
1: On vient d'écouter cette interview avec Nina, qui est bergère. Et pour continuer, on vous propose une chanson qui s'appelle Aux Solitudes, qui est sur l'album de Birds on a Wire de Rosemary Stanley et Dom La Nena, qui est une très belle chanson et que moi j'ai envie de dédicacer à mon amie Émilie, qui me l'a suggérée.

0: Vous avez donc écouté Au Solitude de Dom Lanena et
1: Rosemary Stanley.
0: Rosemary Stanley. Et maintenant, vous allez écouter Chico.
2: Et donc, on va parler d'une personne qui était surnommée Solitude, qui s'est surnommée Solitude. De ce que j'ai pu en trouver, c'est une personne qui s'appelait Rosalie, qui est née en Guadeloupe vers 1772. Qui a été la fille d'une esclave déportée qui s'appelait Bayan Goumey. Bayan Goumey, sa maman, donc elle s'est fait violer par un marin sur le bateau qui l'a déportée aux Antilles. Et donc sa maman s'est enfuie à ses 8 ans environ. Et donc Rosalie, elle devient esclave et donc elle sera domestique. Elle reste domestique pendant plus de 20 ans, et donc esclave avec toute la maltraitance et la violence et l'exploitation en Guadeloupe. Elle est connue pour s'appeler la mulâtresse Solitude, et la mulâtresse, c'est un nom qui vient du vocabulaire colonial qui sert à désigner une personne métisse. Du coup, c'est un terme, une insulte quoi, méprisante, qui est utilisée par les négriers et les colons pour parler de personnes issues des personnes africaines et européennes. Et c'est perçu comme contre nature, méprisable. Et donc, ça vient du nom mulet qui désigne des animaux stériles. Donc, mais elle est, voilà, aujourd'hui, ça a été retourné avec, en fait, la mulâtresse Solitude. Elle est devenue un symbole de la résistance à l'esclavage. C'était donc au moment de la Révolution française, dans les années 1790. Il y a des émeutes en Guadeloupe. Il y a l'exécution du roi Louis XVI. La terreur se répercute. Les membres du clergé et des familles de planteurs sont exécutés ou s'enfuient. Des esclaves désertent. Ils forment des communautés de marrons. Et le terme marron, ça vient des Antilles et c'est employé pour encore un vocabulaire raciste et qui vient de la culture coloniale, qui désigne des animaux apprivoisés qui s'enfuient et qui redeviennent sauvages. Et du coup, les colons, pareil, ils ont appelé les esclaves qui s'étaient enfuis et qui deviennent des hommes libres, marrons. Et donc, dans cette ambiance d'émeute, 4 ans après, en 1794, la Convention abolit l'esclavage. Et le temps que la nouvelle parvienne en Guadeloupe, l'île a été colonisée par les Anglais. Donc ça fait du flou sur cette reconnaissance-là. Donc il y a beaucoup d'anciens esclaves qui se regroupent, qui luttent contre les Anglais. Et Solitude, elle rejoint donc une communauté de marrons à Goyave. C'est une communauté qui est dirigée par une personne qui s'appelle Sanga, et dans laquelle elle est intégrée malgré le fait qu'elle est métisse. Et quelques années après encore, petit saut dans l'histoire, Bonaparte rétablit l'esclavage. Et donc, charge un type, un général, de mater tous rébellions, remettre les anciens esclaves au fer. Et en 1800 et quelques, il y a une armée qui déboule et qui essaye de réarrêter toutes les personnes qui ont acquis leurs droits là-bas. Et il y a donc une résistance qui s'organise autour d'un colonel anti-esclavagiste qui s'appelle Delgrès, qui lance un appel à résistance et qui dit, entre guillemets, à l'univers entier, le dernier cri de l'innocence et du désespoir. Et donc il y a une bataille à ce moment-là, qui est connue, qui est une bataille où il y a un siège assez violent. Et ça se termine pas bien, ce siège-là, parce qu'ils sont en train de perdre, les résistants sont en train de perdre. Et donc, Delgrès, il décide de truffer le bâtiment d'explosifs. Ça dure 18 jours, c'est complètement inégal. Il y a 4000 soldats d'un côté et 1000 résistants. Et donc, il y a une autre femme qui est connue pendant cette bataille. Donc, Solitude participe à cette bataille. Et Marthe Rose aussi participe à cette bataille. Certainement d'autres femmes plus anonymes. Et donc, le bâtiment finit par être explosé. Les 300 survivants retranchés meurent. Et il y a vraiment très très peu de survivants. Et finalement, Solitude, elle est... Ah oui, ce que j'ai oublié de dire, c'était qu'elle était enceinte pendant tout ce temps-là. Pendant tout son combat, pendant... au moment où, en fait, où elle rejoint la communauté de Sangha avec les marrons, elle rencontre un compagnon et elle tombe enceinte et elle lutte enceinte. Et elle est faite prisonnière parce que les colons veulent récupérer son fils pour le mettre en esclavage. Donc, elle n'est pas tout de suite exécutée. Elle est exécutée le lendemain de son accouchement. Voilà. Et elle est... aujourd'hui, il y a pas mal de statues d'elle qui est représentée avec son ventre enceinte. Et donc, c'est devenu un symbole de la lutte pour le droit, enfin, de la lutte contre l'esclavage et contre le racisme et contre l'exploitation. Voilà. Donc, j'avais envie de faire un petit détour, voilà, par Solitude à l'occasion de cette émission. Donc, on va écouter

0: Normalement, je viens tous les jours quand ils m'appellent. Voilà, du lundi au samedi. Quand ils ont du poisson, ils m'appellent, je viens vendre le poisson. Bon, là, bon, maintenant, on arrive dans une mauvaise période pour le petit métier, bien entendu. Après, il y a moins de monde, bien entendu. Et voilà, quoi, toutes les années, c'est comme ça. Moi, je monte du filet neuf. Parce que le filet, au bout d'un an, il faut l'échanger, c'est du crin. C'est du fil de pêche. Et toutes les années, j'en fais 2-3 km à la main. Ça, c'est le chalut. Ça. Nous, le filet, c'est du crin, c'est du fil de pêche. Et ça, on peut pas le. Alors, on y tire dessus tant qu'on peut. Et quand il est abîmé, on garde juste les cordes, le liège et le plomb. Que le chalut, c'est... normalement, ça s'embrouille pas. N'ayez pas peur. Hein.
1: Non.
0: Normalement, ça s'embrouille pas, il n'y a pas de problème. On règle tout comme il faut, ça ne s'embrouille pas. Mais ça craint, alors ça craint beaucoup le soleil. Parce que ça brûle, oui. Elle viendra plus si tu fais ça. Ça craint le soleil, ça craint le sel, il faudrait les rincer, mais bon, au bout d'un an, on peut se permettre d'en refaire d'autres. Et ça, c'est du filet qui vient de Chine. Parce qu'il est beaucoup plus souple que le filet français. C'est du crin. Que le chalutier, c'est ça. C'est bon, attention de ne pas glisser. Voilà, ça c'est le chalut. C'est les mailles du chalut, vous voyez. Surtout ceux-là, là. Surtout les noirs.
1: Ah, oui.
0: Ça, c'est beaucoup plus costaud, mais ça arrive à casser. Hein. Ouais. Parce que nous, on a des petits moteurs essence, 80 chevaux, 100 chevaux, 120 chevaux. Les chalutiers, ils ont des 900 chevaux, des 1000 chevaux. Alors, il faut que ce soit beaucoup plus costaud. Et le chalut va chercher le poisson en avançant, que le petit métier, c'est le poisson qui va au filet. Autrement, c'est inché. Travailler au sondeur, vous promenez, et quand ça marque, quand il y a une marque de poisson, vous l'encerclez. Au petit métier, pas au chalut. Super intéressant parce que c'est toujours du poisson du jour, parce que les invendus partent à la coopérative professionnelle. C'est les poissonniers qui achètent, sûrement ils revendent plus cher que nous, parce qu'il y a une main de plus. Quoi. Dorade. Mais c'est surtout les. Ça vient beaucoup des chaluts, c'est-à-dire les chaluts, ils pêchent beaucoup de dorade. Le prix chute, parce que comme le poisson il est mort, on ne peut pas le garder. Que le thon il tient bien son prix parce que c'est du poisson qui met dans des grands viviers. Vous voyez ? Ah oui, c'est un poisson qui garde vivant, il les nourrissent. Et quand le marieur donne un prix, si le patron ne sait combien pas, il ne vend pas. Le chalutier, le poisson est mort aussi. Moi je vous parle du thon. Le chalutier c'est comme nous. Le poisson il est mort, alors s'il y a énormément de poissons, il est couru.
2: Moi, je pêche la sole et le thon. Voilà quoi. Alors pour la sole, on longe les côtes quoi. Et pour le thon, oui, on va au large quoi. Voilà. Quoi. Alors, ça dépend des saisons quoi. Hein. La sole, on part le matin. Je vais mettre les filets le soir, l'après-midi quoi. Et après, je vais les récupérer à 4h du matin. Et l'été, j'arrive là, c'est 7h30 quoi. Et parce que j'ai une banque là, poisson. Et l'été, je vends là mon poisson en direct quoi. L'été au retour, je vends mon poisson. Il n'y a pas la banque là. Voilà. Et après, je pratique le thon. D'ailleurs, le thon, vous pouvez aller sur le site internet. Vous tapez le nom du bateau, le Roi du Roi, c'était la Dimarée. Et vous verrez, j'ai fait un film sur le thon. Il y a un film complet que j'ai fait, j'ai mis en vidéo.
3: Et le thon ?
2: Ça dépend. Il y a des fois, je le vends là, il y a des fois, après, je le vends en coopérative. Le thon, pas tout le temps. Mais la sole, tout l'été, je vends là, la sole. Voilà. Alors moi j'ai fait 34 ans, j'avais mon chalutier quoi, j'avais un chalutier. Et là ça fait 4 ans que j'ai ce petit bateau là. Et parce qu'il me reste 2 ans avant la retraite quoi. Hein. Mais j'ai fait 34 ans de chalut et là ça fait 4 ans que j'ai ce petit bateau quoi. Alors, nous ça fait 4 générations que voilà. Je vous dis, vous allez sur Stella du Marais, voilà, vous allez et vous allez voir le film. Il y a mon site et tout. Moi, j'ai fait un site et tout, vous allez voir. Donc, ils expliquent un peu tout, quoi. Tout, voilà, parce que l'été, j'aime bien prendre des gens. J'aime bien raconter aussi la vie, comment vous faites. J'aime bien aussi raconter la vie de la pêche, la vie. Voilà. Voilà, chaque saison, après, ça change d'espèce, quoi.
1: Oui.
2: Voilà, là, le thon, on en arrive à la fin. Ça arrive à la fin, là, le thon.
1: Ah, oui.
2: Le thon, ça commence à peu près. Et mi-juillet, mois d'août, là, et jusqu'à fin octobre, mi-novembre, quoi. Mmh. Le mi-novembre, ça arrive à la fin, quoi. Passage. Alors, les thons, ils font un passage. Hein. Ils font un passage, ils vont au Baléares, et après, ils repassent hein, et ils partent.
0: Je me souviens, je crois que c'était en 82 ou en 83 qu'il y avait une houle forte. Vous ne pouvez pas rentrer dans le port. Oui, parce que la Méditerranée, le mauvais temps arrive vite. Hein. Après, c'est un bon métier, mais il faut aimer. Il y a, pour ainsi dire, plus de filetiers. Après, dans la pêche, dans 20 ans, on a dû perdre, au moins dans 15 ans, on a dû perdre 40 ou 45% de la flotte. Les chaluts, parce qu'à 7, je crois qu'il y avait à peu près 80 chaluts, il en reste 8 ou 10. Et au Roi-du-Roi, il y en avait une trentaine et je crois qu'il en reste 15. Avant 7, c'était le port le plus en vente de Méditerranée. Et maintenant, c'est nous qu'on passe devant parce qu'à cause du tonnage du poisson. Mais il y a beaucoup plus de monde maintenant, beaucoup plus de pêcheurs qui viennent dans le petit métier. Alors, c'est pas bon non plus. Parce que le gâteau, il faut le partager.
1: C'est sûr.
0: Comme je suis né au Roi-du-Roi, je marque tout, ma date de naissance et tout. Je suis né en 48. Alors mon grand-père pêcheur, mon père pêcheur et moi pêcheur. Et mon fils.
1: Oui.
0: Non. Il faut aimer ça, il faut être né là-dedans. Des fois, quand j'étais miston, que j'allais à l'école, pendant le repas, mon père me parlait beaucoup de pêche, de ci, de ni, le bon, parce qu'il y a du bon et du mauvais. Hein.
1: Oui, bien sûr.
0: Il n'y a pas de secret. Hein. Mais faut être, je pense qu'il faut être né là-dedans. Moi, je n'ai pas connu, mais avant, les gens ils travaillaient sans les moteurs. Déjà, ils n'avaient pas de cabine entre les deux guerres. Et alors, ils travaillaient à la voile. C'était des petits chaluts, c'était super. Moi, j'ai des photos de 1892, de 1880, c'était autre chose.
1: C'est sûr.
0: C'était autre chose.
1: Ouais.
0: La voile, c'est super beau. Enfin, pour moi. Déjà, la voile, ça détruit moins. Ces gros bateaux, ça détruit aussi. Non, il y a trop de puissance. Trop de puissance. Voilà. Qu'à la force, ça détruit tellement qu'à la force, ils vendent.
1: Vous tournez le pont à 2h.
3: Oui, à 8h, 10h, il y a plusieurs heures. À 8h, 10h, midi et demi, je crois.
2: Quelle merde ce pont, hein, je te jure, il y a tout le monde, tout cas.
1: Il y a un souci ? Je suis bloqué, les barrières sont bloquées. Ah, d'accord.
4: Ça ne va pas l'ouvrir.
1: Ah, c'est un problème.
4: J'ai l'impression que ça fait un moment qu'ils sont en train de rôde. Nous, on pourra passer. Les voitures.
1: Ça arrive des fois ?
4: Ben oui, ça arrive. Oui. Tellement vieux, c'est un pont qui a 60 ans, ça. 55, il a été fait, ce pont.
1: D'accord.
4: Et depuis, c'est le même. Hein. Bon, il a été rénové quand même, d'accord. Il y a quand même un mécanisme terrible là-dessous.
1: C'est à des heures précises que vous savez comment ça fonctionne.
4: C'est pas hydraulique. Hein. C'est des vérins hydrauliques qui supportent ce poids-là. Mmh. Pas combien de tonnes. Hein. Mmh. Il a été démoli en 44, enfin les Allemands en 45, quand ils sont partis. Il a été démoli, donc après il y a eu une passerelle provisoire. Et en 55, c'est celui-là qui a été construit. Et depuis, il est là. Mmh. Depuis, il est là.
1: Il faut s'inscrire à des heures pour qu'il tourne.
4: Tous ceux qui sont professionnels ont des horaires d'ouverture. Ils savent qu'il y a, oui, je pense qu'il y a plusieurs heures. C'est affiché là-bas, c'est affiché juste au pied de la tour. C'est affiché, donc les marins, tout ça, ils viennent là juste un petit peu avant, quoi. Pour passer, parce que c'est vrai que sinon, c'est bloqué. Hein. C'est bloqué, et oui, là, nous aussi, on est bloqué.
3: Est-ce que j'ai la bonne clé ou moins là ? Pas de putain. Eh merde, putain ! C'est pas vrai ça. Ah, que c'est court. Alors, ça, tu pourrais voir. C'est pas grave, c'est.
5: La corde. Attends, parce que si la voiture elle passe. Et là, il est pas monté. Hein. Il est pas monté. Hein.
4: Regarde, ouais. Et nous, qu'est-ce qu'on fait alors? Le piéton ne va passer.
1: Il n'y a pas 36 ponts, hein, ici.
4: Eh non, mais c'est le problème, c'est tout est bloqué, là. Hein. Tout est bloqué quand ce pont ne marche pas. Hein. Voilà, on va faire pareil, non? Ah ouais, mais nous, on va passer.
6: La petite pêche au Gros du Roi. Merci à Clément, Sébastien, Marcel et aux passants pour l'histoire du pont. Prise de son et montage, Arlette Feta.

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Aujourd'hui, on va vous parler du roman Un pays de fantômes. Et si le titre fait penser à un roman fantastique, ce n'est pas vraiment le cas, bien qu'il soit difficilement classable en SF classique. Il se déroule dans une société peu technologisée et on suit l'histoire de Deimos, un ancien enfant des rues devenu journaliste. Il est envoyé au front pour suivre un général renommé et chroniquer la guerre impérialiste menée par son pays, la Borolie. Il est critique de la guerre et choqué par la violence coloniale. Un jour, il est pris dans une embuscade et, alors que tous les soldats qui l'accompagnent sont tués, il se retrouve entre les mains des ennemis. Au début, il est coincé entre son patriotisme et sa critique de la guerre, mais il va finalement soutenir les rebelles qui défendent leurs terres face à la colonisation borolienne. Et poussé par sa curiosité journalistique, il va petit à petit découvrir Ron, une société anarchiste qui fonctionne sans gouvernement, refuse le pouvoir et qui défend son autonomie coûte que coûte face à l'impérialisme borolien. Et c'est dans ce contexte de guerre très inégalitaire qu'il va rencontrer de nombreuses personnes et créer des liens d'amitié puissants.

0: L'histoire d'un pays de fantômes se construit autour d'un personnage qui découvre une région organisée de manière anarchiste alors qu'il vient d'une société très hiérarchisée et inégalitaire. À travers la découverte que Deimos fait de Hong, à travers son regard, ses surprises, ses doutes et ses incompréhensions, les lectrices découvrent elles aussi cette société.
1: Sais-tu pourquoi je te nourris ?
2: Non, ai-je admis.
1: C'est parce que je l'ai décidé. En Boroli, vous utilisez des jetons, c'est ça ? En effectuant des tâches, en naissant dans une famille riche ou en asservissant certains individus, vous recevez des espèces grâce auxquelles vous exploitez les autres ou que vous échangez contre des biens et les services.
2: Oui, en quelque sorte.
1: Et ce n'est pas le cas ici, si j'ai bien compris. Vous distribuez librement de la nourriture ?
2: J'en donne à qui je veux bien en donner, m'a-t-il corrigé.
1: Certains t'apporteront à manger parce qu'ils ont bon cœur, d'autres car tu fais partie de la milice. Moi, j'aurais sans doute rempli ton assiette une fois ou deux pour la simple raison que tu existes. Après tout, pourquoi pas? Mais j'ai continué à le faire car je sais que tu as beaucoup risqué, que tu ne peux plus rentrer chez toi et qu'il s'en est fallu de peu que tu perdes aussi ton bras et même la vie en notre nom. Mais il y en a d'autres en ville qui refuseraient de te nourrir, uniquement parce que tu es ami avec Soros.
0: L'autrice met en scène pas mal de débats autour de Hong et de son fonctionnement. Le roman se construit autour de nouveaux dialogues entre deux personnages ou de discussions collectives. Et cela donne un rythme assez soutenu au roman de Margaret Killjoy, d'autant plus que le personnage est très vite pris dans l'urgence de la guerre et sera amené à vivre plein d'aventures. Au final, le texte est agréable et assez facile à lire.

0: Le roman Un pays de fantômes est donc construit sur la dichotomie entre deux systèmes économiques et politiques. La société capitaliste brolienne repose sur l'exploitation des pauvres au profit d'une classe possédante et est marquée par les inégalités sociales.
1: J'ai traversé le square de Stromarac, où les demeures des nobles et des marchands jouxtent le théâtre, préservées de la colère populaire par des policiers armés de matraques et de pistolets. J'ai longé le parc royal, où, dispersés au milieu des boulets, se tenaient les miséreuses, à qui il ne restait plus rien à vendre que leur faveur sexuelle et qui ne pouvaient même pas s'offrir un abri. J'ai croisé les hommes au travail et les désœuvrés, les enfants jouant à des jeux tels que « Fauche un porte-monnaie ou tu ne manges pas ce soir ». Les annonceurs, les musiciens, les maraudeurs, et les serviteurs, les éclopés, les mendiants, et les prostituées, les dandys, les combats de rue, les lamentations, la peine, et aussi la joie singulière qu'on peut trouver jusque dans les lieux les plus incongrus. En un mot, j'ai traversé Borol.
0: L'Empire borolien cherche à s'étendre, entre autres pour s'accaparer les ressources minières des pays avoisinants. Pour justifier ses guerres d'annexion, il déploie tout un discours sur la mission soi-disant civilisatrice des impériaux face aux peuples considérés comme moins développés ou carrément sauvages.
1: « Vous faites partie de l'Empire désormais », disait Westerlay. Son serf, le dialecte voronien parlé dans les montagnes, était affreux et son accent si épais qu'à peine la moitié de l'assemblée devait le comprendre. Vous êtes sous notre protection et celle du roi. Nous vous apportons la paix. Il n'y avait pas un bruit. Le vent s'était tu. Même les chèvres n'osaient pas bêler et les autruches restaient muettes. Quelle paix, gros lard ! A finalement demandé un jeune garçon. La paix du tombeau ? Westerlay a brandi son pistolet et l'a pointé sur lui. Si c'est ce que tu veux.
0: Pour motiver la population à soutenir l'effort de guerre, l'Empire répand une propagande contrôlée de près. C'est dans ce contexte que le protagoniste, Dimos Oraki, se voit confier la mission d'écrire une série de reportages sur les exploits du général Dolan Wilder.
1: « Notre pays est en danger », commençait la missive du Conseil. « Le soutien populaire envers la politique expansionniste fléchit, nous laissant vulnérables. » Les directives continuaient en expliquant que, depuis la reddition de la Voronie et la signature du traité de Sotosi, l'enrôlement était en berne. Une page entière décrivait l'abondance de fer et de charbon sous la chaîne des Séracs, et une seconde énonçait pourquoi il était de notre devoir d'apporter les fruits de la civilisation aux quelques villes et villages disséminés dans cette région. Ce dont le pays avait besoin, concluait le Conseil, c'était un héros pour inciter au recrutement, un héros tel que Wilder.
0: En quelque sorte, la Borolie ressemble donc à un État impérialiste, capitaliste, colonialiste, comme on peut les connaître. Margaret Killjoy l'oppose à la société anarchiste de Hron, composée de villages et de petites villes autonomes.

0: L'une des premières choses que Deimos découvre de la société anarchiste de Hohn, ce sont les prises de décision collectives au sein de la compagnie libre de l'Andromède bleue.
1: « Le risque en vaut la peine », a dit une voix. « On devrait essayer. » « Tout le monde est d'accord ? On part sur le plan du journaliste ?»« Oui !» a clamé la foule. « Amendement !» est intervenu quelqu'un. « On l'emmène avec nous. S'il nous a menti, on lui tire dans les jambes et on le balance du haut de la falaise. » « Objection !» a fait quelqu'un d'autre. « On l'emmène et s'il a tout inventé, on le tue. Mais aussi vite que possible et sans bavure, si les circonstances le permettent. » L'effort requis pour suivre la conversation me donnait le vertige.
0: Au cours de l'histoire, Deimos aura de nombreuses occasions d'assister à des processus de prise de décision, dans des groupes de différentes tailles pour aller jusqu'à des décisions qui concernent toute la région. Et d'un point de vue très concret, l'autrice décrit aussi des décisions collectives ou individuelles qui relèvent plus de la question de la justice. Et voici ce que répond Varine quand Deimos le questionne sur ce qui arrive aux gens qui volent ou qui commettent des crimes.
1: Si ce qu'il a commis n'était pas grave, il pourrait perdre quelques amis ou il devrait accepter que beaucoup de monde soit en colère après lui. Si c'était sérieux, il pourrait ne plus être le bienvenu dans sa ville et il est probable que les personnes qu'il a blessées exigent quelque chose de lui, comme ce qui est arrivé à Soros. Quant à l'impénitent, Varine a fini sa tasse de Fréna et a continué. Il peut aller se faire voir. S'il pose un danger manifeste, par exemple, un meurtrier ou un violeur qui n'éprouverait pas de honte, alors on le tuera sans doute. S'il est inoffensif, si ce n'est qu'un connard qui refuse de bien se comporter en société, il peut aller vivre à Carac ou dans un autre pays. « Carac, ai-je demandé ? C'est votre prison ?»« Non, a répondu Nola. Carac est une ville de cauchemar. Mais ses habitants n'ont qu'eux-mêmes à blâmer. On n'y trouve que des asociaux. »
0: Bon, on ne va pas développer ici l'intéressante existence de Carac et on vous laisse la découvrir dans le livre. La société anarchiste de Hohn fonctionne sans propriété privée. Et Deimos et Varine en causent un peu plus tôt dans leur discussion, quand Varine pose des questions sur la société borolienne.
1: Qu'est-ce qui est le plus répandu à Borol ? De quoi sont coupables la majeure partie de vos détenus ? De vol ou d'agression, ou encore d'homicide suite à un cambriolage ? Moi-même, j'avais été arrêté pour vol une demi-douzaine de fois. Nous n'avons pas de ça ici, a affirmé Varine. Connerie, vous avez des gens. Ces gens possèdent des choses. Bim, vous avez des vols. Eh bien, en fait, généralement, non, a dit Nola. En Voronie, c'était le cas. Mais à Hohn, c'est une des infractions les plus rares. Je crois que le plus souvent, les voleurs prennent ce dont ils ont besoin et quelquefois ce qu'ils désirent, comme de la nourriture ou des choses de valeur qu'ils peuvent revendre pour avoir à manger. À Hohn, le vivre et le couvert sont gratuits. Rien n'est cher, parce qu'il n'y a rien à acheter, à vendre ou à troquer. Le vol naît habituellement de la pauvreté, et ici, il n'y a pas de pauvreté.
0: La notion de liberté est aussi assez centrale dans le fonctionnement de la société de Hohn, et ça génère des discussions intéressantes entre les personnages.
1: Les deux semaines que j'ai passées aux côtés des compagnies souveraines m'ont appris presque tout ce que je sais et ce que je chéris au sujet de l'anarchie, essentiellement par l'exemple de ce qu'il ne faut pas faire. La liberté, à mon avis, ne suffit pas. Elle ne va pas sans responsabilité. Comme le dirait Soros, la liberté est une relation entre des personnes, pas un état absolu et immuable limité à un individu.
0: Ce qui est très beau dans la description de cette société, c'est aussi la manière dont les habitants-habitantes de Hohn sont décrites. La société est profondément incarnée dans les personnages, et elles la vivent pleinement et sont très habitées par ces notions, ces idéaux, dans leur manière de communiquer, de relationner et d'être au monde. Et c'est très réussi.

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1: Aujourd'hui, on vous parle du roman « Un pays de fantômes » de Margaret Killjoy.
0: Le roman « Un pays de fantômes » est construit autour du protagoniste et narrateur Dimos Horaki, qui est un personnage assez dense et complexe. Dimos est un citoyen de l'Empire, et s'il peut être critique sur certaines réalités sociales, il ne questionne pas le fondement du système impérialo-capitaliste et on partage pas mal d'évidences au moment où il part rejoindre l'armée au front.
1: J'estimais donc que ce n'était pas à moi de remettre en question l'histoire elle-même, celle qui remontait au fondement de l'Empire. Je ne doutais pas du fait que nous avions un roi, évidemment, ni que nous obéissions aux chambres et à leurs forces de police, cela va sans dire. Il allait de soi que nous œuvrions à l'expansion de frontières imaginaires et, naturellement, que nous laissions les capitaines d'industrie accumuler les richesses. Ce que je ressentais alors n'était peut-être que la joie de m'être vu confier une mission aussi importante.
0: Mais Dimos vient lui-même des classes pauvres, et son regard sur la société impériale est aussi marqué par sa conscience de classe, comme on l'a déjà pu voir au début dans sa description des inégalités sociales à Borol. Dans son rôle de journaliste, il est pris entre le besoin de garder son boulot pour gagner sa vie, sa déontologie professionnelle de garder une certaine objectivité et de ne pas se laisser instrumentaliser, son envie de montrer les réalités cachées de la guerre et de dénoncer les méfaits de l'armée impériale. Alors, à plusieurs reprises, il se rappelle à lui-même la posture qu'il convient d'adopter en tant que journaliste.
1: Au matin, je me suis réveillée avec les idées claires et une détermination nouvelle. Quelle que soit la tournure des événements, je verrai ces derniers avec des yeux de journaliste. Mon travail était d'observer et d'écrire. La vérité, les faits bruts, allaient faire de ces soldats des démons ou des héros, et il était de mon devoir de rester objectif et neutre. C'est cette résolution qui, pour le meilleur ou pour le pire, m'a permis de tenir le coup durant les jours passés au front.
0: Son rôle de journaliste lui sert donc parfois de repère éthique au milieu du chaos de la guerre, pour ne pas se perdre entre les discours propagandistes dont il a bien conscience, les rapports de pouvoir, sa propre impuissance face aux militaires et la censure impériale. À d'autres moments, il en fait une stratégie contre la peur, pour ne pas rester complètement paralysé quand il est confronté aux violences des combats.
1: « Je suis journaliste », me suis-je répété. Si je devais survivre à tout ça, je ferais mieux d'avoir de quoi écrire. Je me suis appliqué à garder en mémoire des détails qui pourraient me servir plus tard. Sans aller jusqu'à dire que cela m'a calmé, cet effort m'a empêché de complètement perdre les pédales. Et donc, je suis resté détaché et j'ai suivi attentivement ce qui se déroulait autour de moi.
0: Tout au long du roman, Margaret Killjoy se sert du personnage de Dimos Horaki pour parler de l'ambivalence du rôle des médias dans une guerre. D'un côté, ils peuvent témoigner des violences et abus commis par les forces armées. D'un autre côté, ils participent aussi à diffuser la propagande et les discours justifiant les interventions armées au profit des industriels, par exemple. Et tout ça sous couvert d'une soi-disant neutralité professionnelle. Quant à Dimos, l'expérience du front l'amène aussi à questionner cette posture neutre dans un conflit qui engage plein de gens avec leur corps et leur vie entière.
1: J'ai passé le trajet à me reprocher le manque de réaction que m'inspirait la scène dont j'avais été témoin. Bien sûr, rétrospectivement, je sais qu'il faut parfois du temps pour accepter des événements traumatisants. Mais pendant ce long après-midi à dos de cheval, sans rien d'autre à voir que le sac de toile et les rayons de soleil qui perçaient entre les fils, je n'aurais pas pu dire si mon indifférence était une preuve de ma monstruosité ou de mon professionnalisme en tant que correspondant de guerre.
0: La configuration narrative confère encore une couche supplémentaire à ce personnage, car c'est Dimos qui raconte l'histoire après coup, et comme dans l'extrait que vous venez d'entendre, il glisse parfois des petits commentaires ou réflexions qui font comprendre qu'il a fait du chemin entre le début de l'histoire et le moment où il la raconte. et que ces expériences ont fait évoluer ses points de vue sur pas mal de choses.

0: Le roman « Un pays de fantômes » ressemble à un récit de voyage et au cours de son périple, Dimos va rencontrer de nombreuses personnes différentes. C'est à travers ces rencontres qu'il va peu à peu comprendre le fonctionnement de la société de Hron. Et l'autrice a été très douée pour construire des personnages singuliers, avec un rapport très personnel à la vie et aux choses, ce qui fait que, malgré le grand nombre de personnages secondaires, on ne les confond pas. Ils sont autonomes, très différenciés, et à l'image des pensées anarchistes, ils ont un regard sur la société qui leur est très personnel. Ça vient solidifier l'image d'une organisation sociale qui n'est pas dogmatique ni uniforme.
1: Dans ce cas, pourquoi êtes-vous là ? Votre enquête va devoir attendre. Je vais aller manger. Vous ne serez pas le bienvenu à notre table, j'en ai peur, mais Nola et moi reviendrons bientôt avec un bol de nourriture. Puis-je aller librement ? Vous en avez de ces questions. Je ne vous retiens pas contre votre gré. Vous êtes libre de vos déplacements. Vous pouvez très bien vous perdre dans les montagnes et vous faire dévorer par les loups si ça vous chante. Il souriait en disant cela, et j'ai compris alors qu'il me trouvait simplement très étrange. C'est qu'à l'époque, sa logique était encore un mystère pour moi.
0: Toutes ces rencontres sont très chouettes, aussi parce que chacune d'elles est particulière. Et l'autrice développe de nombreuses manières de créer du lien. Il y a parfois de la séduction, parfois de la méfiance, de la curiosité, de la gêne, parfois de la confiance, de l'admiration, de la solidarité. Et à travers la multitude de dynamiques qui rapprochent ou éloignent les personnages, chaque relation est unique et spécifique. Certaines relations sont très rapides à se construire et d'autres mettent du temps. Et il y a toujours beaucoup d'émotions et de sensibilité dans les rencontres. Et tout ça participe aussi à ce qu'on ne confonde pas les relations et les personnages entre elles.
1: Et enfin, Désil. C'est elle que j'ai appris à connaître le mieux en premier. C'était une femme costaude, aux yeux vifs, avec une auréole de boucles noires serrées. Elle était sans aucun doute la plus sage du groupe, et même la personne la plus sage que j'ai rencontrée, pardonnez-moi du peu. Elle ne devait pas avoir plus de 17 ans. « Tu as pleuré la nuit dernière à Sotoris », m'a-t-elle dit. « Pourquoi ?» J'ai commencé à lui raconter mon expédition avec l'homme au haut de forme, mais elle m'a interrompu. « Je sais tout ça. J'étais là. Je t'ai vu. Nous avons grandi là-bas, tous les cinq. Les Oloro, la famille qu'ils ont exécutée, étaient mes cousins au second degré. J'étais ami avec Yor, l'enfant à la gorge tranchée. Mais ce n'est pas toi qui les as tués. » Je n'ai rien fait pour l'empêcher. Moi non plus. Désil a coupé une pomme en deux à l'aide de son couteau de botte et m'en a offert la moitié. Je l'ai prise et j'ai mordu dedans. Elle était plus aigre que sucrée, mais néanmoins mûre, et le jus a coulé dans ma barbe naissante. Tu as le droit de t'en vouloir si ça peut te consoler, m'a-t-elle dit. Ou si tu aimes la souffrance que ça t'apporte. Tant que tu arrives à mettre de la distance entre toi et ton pays d'origine, ou les soldats qui parlent ta langue maternelle, alors d'accord. Mais quand la culpabilité ne t'est plus d'aucune utilité, tu ferais mieux de ne pas t'y accrocher. Ou bien elle va pourrir et te gangréner de l'intérieur.
0: Il y a aussi une grande place donnée à l'amitié. Et si le personnage ressent parfois de l'attirance sexuelle ou si certains personnages sont dans une relation de couple, la question de l'amitié est très présente dans le roman.

0: Il précédait la compagnie ou s'attardait en arrière, proclamait que « l'heure de l'aventure est arrivée » et prenait congé de nous au moment du déjeuner à minuit. Deux des plus jeunes étaient musiciens et jouaient ensemble la moitié de la journée, jour après jour, qu'ils soient à cheval ou à repos. Le premier avait un concertina, l'autre un violon, et ils interprétaient des mélodies frénétiques et complexes qui ne ressemblaient en rien à ce que je connaissais.
1: Ce qui est vraiment dommage, c'est que ce sentiment d'amitié collective est développé particulièrement dans le cadre d'une unité milice de défense de Hun, la compagnie libre de l'Andromède bleu. L'idée du groupe soudé fait très couramment partie de l'imaginaire militaire, et c'est d'ailleurs une des rhétoriques de la propagande pour l'armée. Et du coup, c'est vraiment décevant d'avoir réutilisé cet imaginaire plutôt que de développer l'amitié collective dans d'autres cadres.

comme à chaque fois, on ne peut pas parler de tout dans une demi-heure et on n'a donc pas vraiment développé sur le thème de la guerre. On tenait quand même à le mentionner car Un pays de fantômes est aussi un roman critique de la guerre et du militarisme. Et ça nous a touché pas mal vu l'actualité du monde. Margaret Kiljoy raconte comment les logiques militaristes, l'hiérarchie et le devoir d'obéissance dans l'armée impériale favorisent une culture viriliste et la déshumanisation de l'ennemi. Chez les partisans anarchistes aussi, la guerre est moche et transforme les gens à jamais. Les descriptions des violences, des blessures et de la peur sont très prégnantes. C'est une des raisons pour lesquelles j'ai vraiment apprécié ce livre, même s'il faut bien admettre que malgré les efforts de l'autrice de complexifier ses personnages, parfois l'opposition entre les gentils et les méchants est un peu trop simpliste, voire pas toujours crédible. Comme par exemple quand Deimos voit pour la première fois un groupe de partisans et on décrit la diversité de genre et d'ethnie alors que toute la compagnie porte des cagoules.

0: C'était le 31e épisode de Vortex et Rotative. On vous a présenté le roman Un pays de fantômes de Margaret Kidjoy, publié aux États-Unis en 2014. La traduction française de Mathieu Priou a été publiée en 2022 aux éditions Argile et le roman est paru en poche chez Pocket en 2024. En grand format, le roman fait 200 pages.
1: L'émission est montée avec des bouts de musique des différents groupes de Margaret Kidjoy. Vous trouverez les références dans la présentation de l'émission.
0: On est toujours à un rythme bimestriel, alors on vous retrouve dans 2 mois avec un nouvel épisode de Vortex et Rotative. Au revoir.
1: Au revoir et à la prochaine.
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0: Alignation du consommateur, mais en fait, ça veut dire abrutissement des gens. Et c'est une vision extrêmement élitiste, extrêmement, que je conteste, dans laquelle je ne me reconnais pas, en tout cas. Et donc, pour éviter ce biais-là, donc ce biais psychologique, d'ailleurs, qui s'accompagne souvent de biais sociologiques, c'est-à-dire que quand on dit les consommateurs ou les consommateurs aliénés, en général, on parle plutôt des consommatrices, hein, c'est toujours les femmes. Qui adorent acheter des choses, qui ne peuvent pas s'empêcher d'acheter des trucs nouveaux, qui aiment trop la mode, alors que les hommes, eux, ça va, ils savent résister, ils ne tombent pas dans le piège, ils ne surconsomment pas, ce qui est faux par ailleurs. Ou alors on parle des jeunes. Ah, les jeunes, ils peuvent pas, les ados, ah oui, forcément, ils adorent leur téléphone, alors que les adultes ne sont jamais sur leur téléphone. Voilà, il y a des biais psychologiques et sociologiques qui font qu'on va traiter les questions de consommation de manière extrêmement violente, en fait, et morale. Et donc, je voulais éviter ce biais-là, et c'est pour ça que je proposais de plutôt que suivre les gens, suivre les consommateurs, suivre les industries, les produits. Tel produit, par quelle industrie il a été mis sur le marché, par quelle stratégie marketing on l'a fait connaître, comment il a été distribué, comment il a été emballé, quel prix, où il était vendu. Et donc j'en suis venue à une espèce d'histoire du marketing en suivant des produits. Donc je voulais
1: lire. Vas-y, tu peux peut-être en donner quelques exemples.
0: Dans le consumérisme à travers ces objets, donc, vous avez donc les gobelets jetables, les vitrines de magasins, les mouchoirs jetables, les déodorants et les smartphones. Et ils ont été choisis par rapport au fait que chacun illustre un aspect du consumérisme. On pourra y revenir. Et mon éditeur voulait que je consacre aussi un chapitre à un produit menstruel. Il voulait notamment que je fasse l'histoire de la serviette hygiénique. Et pour différentes raisons sur lesquelles aussi on pourra revenir si vous voulez, on a consacré un livre à part entière, donc le livre bleu, qui est consacré aux serviettes, aux tampons et aux applications de suivi des cycles. Voilà.
1: Donc du coup, tu disais effectivement arriver à prendre le consumérisme, non pas du côté consommateur, mais côté industrie. Tes intentions finalement avec ces deux bouquins, derrière tes intentions peut-être politiques, c'est quoi ?
0: C'est de montrer le travail en fait qui est fait pour développer des habitudes de consommation, parce que c'est pas si mystérieux en fait. Si on prend du côté des consommateurs et de la psychologie des consommateurs, ça devient très mystérieux. C'est vrai qu'on est tous conscients que les produits, je sais pas, sont dangereux pour la santé, sont polluants, sont inutiles, s'encombrent dans nos maisons. On peut tous être très conscients des problèmes posés par des produits. Et du coup, on se pose des fausses questions. Mais alors, comment ça se fait qu'on les achète quand même ? On en vient à déployer des trésors de problèmes d'ambivalence cognitive, etc. Mais je ne voulais pas du tout rentrer là-dedans. Je voulais dire que très simplement, en fait, ce sont des métiers. Des gens qui, tous les jours, se lèvent et bossent 35, 40 heures, souvent plus par semaine, pour faire en sorte que ces produits soient vendus. Et ces métiers-là, qui sont en fait assez communs, commercial, designer, publicitaire, marketeur, cadre en entreprise, ces métiers-là, finalement, on n'en parle pas beaucoup parce que le travail que font ces gens, il est moins spectaculaire que tout l'imaginaire de la manipulation qu'il y a derrière cette idée d'aliénation du consommateur. Voilà. Donc voilà, tout simplement parler de ces métiers qui, à un moment donné, va, pour quelles raisons, décider de commercialiser tel produit, dans quels journaux on va faire la pub. Des questions en fait assez concrètes qui permettent d'avancer vite dans ces histoires-là, tout en montrant en fait à quel point effectivement ces produits ne répondent absolument pas au modèle classique du storytelling des entreprises, qui est il y a un besoin dans la société et nous on va créer un produit pour répondre à ce besoin. Ça, c'est un modèle classique de récit. On a créé des mouchoirs jetables pour que les gens se mouchent. Voilà, bon, merci. C'est très tautologique pour expliquer en général. Mais si vous lisez les publications des entreprises, que ce soit dans la publicité ou dans leur littérature grise, c'est-à-dire, souvent ça leur pète quand ils ont leurs 50 ans, l'anniversaire de l'entreprise, ils vont embaucher un historien, une historienne pour faire un grand livre sur l'histoire de l'entreprise. Vous allez sur leur site, Notre Histoire. Et là, ils racontent n'importe quoi. C'est génial. Franchement, c'est marrant à lire. Ils racontent n'importe quoi. En général, on a un storytelling vraiment caricatural de avant, les gens, en gros, c'était le Moyen-Âge, c'était l'obscurantisme, ils avaient pas tous nos produits, c'était l'enfer. Et un jour, on est arrivé et voilà, ça va mieux pour l'humanité entière. Donc, typiquement, notamment les produits d'hygiène, les gobelets jetables, les mouchoirs, les déodorants, les serviettes hygiéniques, imaginez avant comme c'était terrible. Et ma volonté, c'était de montrer que les choses ne se passent pas du tout comme ça. Donc, un peu, on va dire, les enjeux politiques, c'était de montrer qu'en fait, la plupart du temps, commercialiser un produit, ça semble évident aussi, mais ça répond à des enjeux économiques et industriels immédiats. Et que la manière dont le produit va être qualifié, c'est-à-dire le besoin auquel on va prétendre qu'il répond, va évoluer à travers le temps. La publicité est extrêmement opportuniste. Je prends un exemple pour que ça devienne un peu plus clair. Les mouchoirs jetables n'ont pas du tout été inventés pour que les gens se mouchent face à un besoin qu'il y aurait eu de se moucher. Alors déjà, il y avait des mouchoirs en tissu depuis des siècles. On aurait pu imaginer, oui, qu'avec la découverte des germes, alors on se serait dit que ce n'était pas terrible et qu'il fallait inventer un mouchoir jetable. Ce n'est pas du tout ça qui s'est passé. L'entreprise qui les a commercialisés, qui s'appelle Kimberly-Clark, c'est une entreprise de papier, de production de papier, qui existait depuis des décennies. Pendant la Première Guerre mondiale, ils ont mis sur le marché un matériau qui s'appelle le cellucoton, qui est un dérivé du bois qui ressemble au coton. Et ils fabriquaient donc des bandages et des filtres de masque à gaz. Donc pendant la Première Guerre mondiale, ça se vend super bien. Manque de bol pour Kimberly-Clark, 1918, fin de la guerre. Le marché s'effondre. Et donc ils se retrouvent avec des invendus de cellucoton. Donc ils ont un problème industriel qui est le déstockage d'invendus. Et c'est dans ce contexte qu'ils sont allés vers leur équipe de leurs ingénieurs, quoi, leur équipe de recherche et développement, pour qu'ils développent des produits pour le marché civil à partir de ces stocks de cellucoton invendus qui restaient sur leurs bras et qui constituaient une perte. Et donc là, les ingénieurs ont développé deux produits, une serviette hygiénique qui s'appelle Kotex et un mouchoir jetable qui s'appelle Kleenex. La serviette hygiénique jetable, ce n'était pas nouveau, mais le mouchoir jetable, c'était totalement nouveau. Donc, ils ont créé ce produit vraiment pour éponger des surplus industriels. Et après, quand ils l'ont mis sur le marché, quand ils l'ont marketé, l'argument n'était pas du tout « vous allez vous moucher dans de meilleures conditions sanitaires ». Alors, ils ont fait des pubs destinées à des femmes, ils ont embauché des actrices, des femmes très sophistiquées au début des années 20. Et donc, ça, c'est assez élitiste comme publicité, hein, des très belles femmes, très riches. Et ils expliquent que ça sert à enlever les surplus de crème. Parce que quand vous mettez de la crème, il peut y avoir un peu de surplus. Donc, c'est très important d'avoir un mouchoir jetable pour enlever les surplus de crème.
1: C'est un vrai besoin pour le coup.
0: C'est un grand besoin. Donc, vous voyez bien qu'on visait un marché de niche. Et aussi pour se démaquiller. Mais on est au début des années 20. Des femmes qui se maquillent tous les jours, il n'y en a pas beaucoup. Donc, c'était un peu comme les disques à démaquiller qu'on utilise aujourd'hui. C'était ça Kleenex à la base. Ils font ça, ça dure 2-3 ans, ça ne marche pas du tout. Et ils font des études de marché, ils s'aperçoivent qu'en fait, des gens utilisent Kleenex pour se moucher. Et là, ils font de nouvelles campagnes publicitaires où ils requalifient Kleenex comme un mouchoir jetable. Et là, ils se mettent non plus à viser seulement les femmes riches, mais à viser toute la famille et à dire que les docteurs recommandent Kleenex parce que les mouchoirs en tissu, c'est vraiment dégueulasse, très dangereux pour la santé, etc. Donc, vous voyez comment, en fait, le storytelling des entreprises, il est complètement reconstruit. Et j'essaye de le montrer, pour montrer comment une demande peut être construite de toutes pièces, de façon extrêmement opportuniste, ça évolue à travers le temps. Et on le voit bien, le positionnement publicitaire des entreprises, des marques, il va évoluer à travers le temps. Aujourd'hui, si ça le fait de dire qu'une serviette hygiénique est écologiste, on va dire qu'elle est écologique. Alors que ça peut être tout à fait faux, où on va adopter un discours féministe parce que c'est ça qui marche. Mais c'est ça le boulot des publicitaires, c'est de observer la société, repérer des tendances, comme ils disent, et en fonction, requalifier leurs produits pour convenir au marché cible. Là, je parle le marketing language. Hein. Et c'est ça qu'ils font. Donc voilà, essayer de remontrer comment ce travail-là se fait petit à petit en fonction de s'adaptant au contexte et en essayant de tirer profit de marchés qui eux-mêmes changent. Et pas du tout, voilà, en ayant une vision de l'humanité souffrante, ayant des besoins stables auxquels il faudrait répondre.
1: C'est effectivement ce que tu montres vraiment super bien dans tes bouquins, c'est ça, c'est l'histoire finalement de ces besoins. Et finalement, à chaque fois, comment on arrive à refiler un maximum de ces objets-là. Il y a plein de mécanismes que tu nous montres effectivement dans ton bouquin. Finalement, le consumérisme, ça repose sur quoi? Est-ce que tu veux nous en décrire quelques-uns, justement, en reprenant les exemples que tu as?
0: Alors, il y a plein de définitions du consumérisme. Aujourd'hui,
1: oui,
0: on pense que c'est un...
1: Par ça, si tu veux, ouais.
0: Ouais, bah, juste déjà dire que... Aujourd'hui, on a l'impression que c'est un concept critique, comme obsolescence. Hein, on se dit, dire que quelque chose est consumériste, c'est le dénoncer. À l'origine, c'est un mot, là aussi, qui a été inventé par les acteurs du marché. Les marketeurs, les publicitaires, etc. Ils avaient cette thèse révolutionnaire pour l'humanité, hein, au début du XXe siècle, qui était de dire, oh là là, maintenant qu'on a mécanisé toute la production, donc on sort du XIXe siècle, la révolution industrielle, etc. On a accéléré la production en masse, donc c'est ce qu'on appelle le productivisme. Maintenant que les usines produisent énormément, Donc, on en est aux États-Unis, hein, donc il y a vraiment une capacité de production qui dépasse en fait la taille du marché. Et donc la grande panique, on risque de ne pas vendre tout ce qu'on produit. Donc plutôt que se dire on va produire moins, ils se disent il faut faire consommer plus. Et c'est ça qu'ils ont appelé le consumérisme. C'est la thèse selon laquelle il faut les embaucher, hein, parce qu'ils promeuvent leur boulot aussi. Hein. Donc des designers, des publicitaires, des marketeurs, etc. Ils disent aux industriels, vous avez besoin de nous pour qu'on trouve des manières de renouveler le marché suffisamment souvent et suffisamment vite pour absorber cette production qui elle-même s'accélère. Hein, donc pour eux, la menace, c'est la crise de surproduction. Ou de saturation des marchés, on dit. Saturation des marchés quand tout le monde est équipé. En France, aujourd'hui, le marché il est équipé à plus de 98% en frigo. Pourtant, on vend plus de 2 millions de frigos par an. Donc, voilà, pour éviter la crise de saturation des marchés, donc ces professionnels du marché invités donc, à développer le consumérisme, c'est-à-dire l'art de renouveler le marché. Donc, il y a aussi un autre sens du mot consumériste, c'est que c'est là plutôt la défense des consommateurs. Hein, une revue consumériste, c'est en gros 60 millions, UFC que choisir, etc. Maintenant, quand on parle le consumérisme, voilà, comme quelque chose qui qualifie une économie, un type de société, ça devient plus difficile. On tombe dans les problèmes que je signalais au début de notre discussion. Moi, pour dire une société consumériste, en gros, pour moi, c'est une société dans laquelle tout passe par l'achat. C'est-à-dire que votre équipement, votre accès à l'environnement matériel, il implique de renouveler des achats très régulièrement.
1: Avec vraiment une séparation entre le travail, enfin ce qu'on produit au quotidien, et puis finalement ce qu'on consomme, quoi.
0: Oui, c'est une société salariale, c'est dans la continuité du salariat. C'est-à-dire que pour qu'une société soit consumériste, il faut qu'on ne soit pas, on ne consomme pas immédiatement les produits de son travail. On n'est pas dans l'autoproduction ou l'autoconsommation aussi, on dit parfois. On travaille pour gagner de l'argent et cet argent va nous servir à acheter des biens qu'on n'a pas produits. Donc ça, c'est en général, on appelle ça une société salariale. J'aime bien quand même insister sur quelque chose de particulier au consumérisme, c'est que il ne suffit pas juste d'avoir acheté une fois. C'est-à-dire que ce que vous achetez est conçu d'une certaine manière à ce que vous ayez sans cesse besoin de recourir à nouveau au marché pour que vous puissiez toujours jouir de cet objet. Donc typiquement, les produits jetables, il faut sans cesse les racheter, mais pas que. Ce qu'on appelle les consommables, hein, je discutais hier cigarettes électroniques avec une avignonnaise. Donc il y avait une partie de sa cigarette électronique qui était durable, mais il fallait sans cesse racheter l'espèce de, je ne sais plus, la résistance, voilà, qui était, la résistance et l'embout. Voilà, donc ça, c'est un consommable, les cartouches d'imprimante, etc. Les produits qui sont soumis à la mode, hein, il faut sans cesse les racheter. Les produits qui sont très fragiles et qu'on ne peut pas réparer, ce qu'on appelle aussi l'obsolescence programmée. Les produits qui vont avec un abonnement, hein, vous devez sans cesse racheter un service associé pour que ça fonctionne. Les produits qu'il faut sans cesse mettre à jour, typiquement les produits numériques, ou les produits qui ont un peu tout ça. Un téléphone, une voiture, il faut les mettre à jour parce qu'il y a de l'électronique embarquée, les styles changent, il y a des trucs qui cassent qu'on ne peut pas réparer, il y a des parties consommables. Tout est fait pour que, une fois que vous y achetez, vous ne possédiez pas vraiment totalement votre bien, mais vous soyez contraint de recourir sans cesse au marché pour en bénéficier, pour le maintenir dans l'usage. En gros, ça nous éloigne des types de sociétés, donc de l'autoproduction et aussi de l'entretien. C'est quelque chose qu'on oublie souvent. Fabriquer, mais aussi entretenir les choses, c'est quelque chose qui était possible avant. Aujourd'hui, on a l'impression qu'on a du mal...
1: On rachète plutôt que de réparer ou d'entretenir, quoi.
0: Oui, parce qu'on a du mal à entretenir. La définition d'un produit jetable, c'est quelque chose que vous ne pouvez pas entretenir. Si même si vous décidez de garder votre assiette en plastique pour remanger dedans, parce que vous voulez vraiment pas la jeter, vous la passerez un certain nombre de cycles au lave-vaisselle et elle va fondre. C'est des trucs qu'on ne peut pas entretenir.
1: Et c'est pas la faute du consommateur.
0: Non, c'est pas fait pour, voilà. Et donc c'est ça que j'appelle le consumérisme. Donc c'est cet ensemble de techniques, de stratégies aussi bien productives que commerciales que publicitaires pour que nous soyons en permanence maintenus dans la sphère du marché, voilà.
1: Et pour justement insister un tout petit peu sur le côté jetable, qui dit jetable dit aussi déchets. Et ça fait, c'est une des parties à chaque fois qu'on retrouve sur les différents objets que tu étudies, c'est que pour qu'une société de consommation puisse se perpétuer, évidemment, il faut que ces déchets disparaissent. Si on commence à devoir accumuler nous-mêmes nos déchets, la première semaine, c'est un peu relou. Au bout d'un an, ça devient franchement pénible. Et on a effectivement ce besoin d'invisibiliser ou ce besoin de se débarrasser, de mettre à distance, en tout cas, le déchet, autrement dit, l'objet qu'on a acheté et qu'on ne peut plus utiliser.
0: Oui, alors là, c'est difficile aussi de voir la nouveauté de ce type de société, parce que en fait, les déchets ont toujours été ce qui est mis à l'écart. C'est même une définition possible anthropologique du déchet, hein, comme ce qui est... Alors, déjà, dans l'étymologie, ça veut dire ce qui est tombé, hein, ce qui est sorti d'un processus de production ou de consommation. Et puis, anthropologiquement, les humains, ils font du déchet quand ils sortent certains objets. C'est ce qu'ils veulent mettre en dehors de leur espace social, en dehors de leur monde. Donc, le déchet appartient à la marge. Ça, c'est traditionnel, ça semble sans âge en tout cas. Ce qui est nouveau pour étudier le monde des produits jetables, etc., c'est de voir comment il a été nécessaire de reconfigurer totalement notre rapport aux déchets pour pouvoir rendre acceptables les produits jetables. Les produits jetables, en général, ils sont présentés comme hygiéniques et pratiques. Donc pour qu'on puisse penser que remplir le monde de poubelles est hygiénique, il faut quand même un peu de boulot.
1: C'est ça, c'est bon pour la santé de jeter tout à la nature.
0: Voilà, donc il faut quand même développer une vision que j'appellerais individualiste de la propreté, c'est-à-dire qui concerne mon corps propre et non l'environnement. Hein, donc c'est ça, bon, ça va aussi avec l'histoire de la santé, l'histoire des sciences, etc. À quel moment on a éliminé un intérêt pour les causes environnementales des maladies en se concentrant sur ce qui relève vraiment du corps propre, de sa génétique, etc. Ce serait une longue histoire et je ne suis pas sûre de pouvoir la raconter, mais en gros, on a une vision comme ça individualiste de la propreté. Et puis, pour pouvoir dire que c'est pratique, les produits jetables, il faut aussi un peu de boulot, parce que si vous remplissez votre maison de déchets, ce n'est pas du tout pratique. Et par ailleurs, on voit bien aujourd'hui que ça nous pose énormément de problèmes concrets de devoir gérer tant de déchets. Donc, il faut effectivement invisibiliser le travail des travailleurs et des travailleuses du déchet. Bon, ça, mais ça aussi, c'est assez ancien. Hein. Ça a toujours été des gens qui ont été maintenus aux marges. Donc ça ne change pas. Par contre, il faut pouvoir bénéficier d'une société dans laquelle la collecte des déchets est efficace. Quand les serviettes hygiéniques arrivent sur le marché aux États-Unis au début du XXe siècle, ce n'est pas forcément le cas. Et donc, il faut trouver toutes sortes de stratagèmes pour que...
1: Juste là-dessus, effectivement, tu racontes que initialement, finalement, tous les toilettes n'étaient pas équipées d'une petite poubelle. Quoi.
0: Voilà, j'allais y venir. Exemple, avec la serviette hygiénique, il y a des cas rigolos comme ça. C'est que, donc, on vous vend, c'est super pratique, surtout en voyage, parce que bon, les femmes portaient des linges menstruels, c'est-à-dire des pièces de tissu qu'elles fabriquaient, qu'elles entretenaient et qu'elles réutilisaient. Et donc, pour dire que c'est super pratique d'avoir une serviette jetable, on commence par dire que c'est pour les voyages. Puis après, vous voyez, hein, comme je disais tout à l'heure, hein, la publicité évolue. D'abord, on dit que c'est pour les voyages, donc de temps en temps. Et puis après, on veut vendre pour tous les jours. Donc, il faut dire que c'est pratique de la jeter. Mais s'il n'y a pas de poubelle, comment on fait? Donc, vous avez toute la première période de vente des produits menstruels. Vous avez la promesse qu'ils peuvent partir avec la chasse d'eau. Donc aux États-Unis à cette époque, la plomberie c'est quand même pas mal développé, donc vous avez effectivement des chasses d'eau, sauf que bon, bah, ils promettent ça, épidémie de bouchage de plomberie partout dans le pays, on voit très bien très vite que c'est faux, hein, c'est vraiment de la publicité mensongère. Donc mais ils maintiennent l'ambiguïté en se débrouillant bizarrement. Vous trouvez dans le livre un petit dépliant, un petit mode d'emploi qu'on trouvait dans les paquets de serviettes hygiéniques Kotex, en vous expliquant que si c'est possible, hein, de faire disparaître sa serviette usagée dans la chasse d'eau, à condition de sortir ses ciseaux, parce qu'on a toujours des ciseaux sur soi quand on est aux toilettes, de découper... donc on parle de serviettes usagées, hein, de découper la gaze qui entoure, de sortir le coton et de le dispatcher en petits bouts dans la cuvette, de laisser tout bien s'imbiber d'eau et après un certain temps d'appuyer sur la chasse d'eau. Donc vous avez passé 15 minutes aux toilettes, vous avez les mains pleines de sang, vous rangez vos ciseaux et c'est bon. C'est pratique. Donc, vous voyez, ça n'est pas pratique. Donc, pratique, qu'est-ce que ça veut dire? Rien n'est pratique en soi, évidemment. Pour qu'un objet devienne facile d'utilisation ou pratique, il faut qu'il soit pris dans un réseau social qui le rend pratique. Un objet n'est rien en dehors du monde dans lequel il est utilisé d'une certaine manière. Donc des produits jetables ont besoin de s'appuyer sur un système de collecte et de gestion des déchets efficace. Et quand ce n'était pas le cas, ben voilà, ils ont tortillé comme ça jusqu'à ce qu'on puisse compter sur l'émergence. Mais ça se construit en même temps. C'est-à-dire que... Et puis surtout, c'est vraiment une externalité négative, c'est-à-dire ce sont les collectivités et les États qui ont dû prendre en charge.
1: C'est ça, on paye collectivement pour effectivement des arguments.
0: Voilà, on paye collectivement pour que leur système fonctionne. C'est vraiment ça. Parce que si vous regardez dans les poubelles, bah, c'est majoritairement des produits jetables qu'il y a dans les poubelles. Pour que ce soit pratique d'acheter, à manger, à emporter, de boire une bouteille et de la jeter, il faut que les poubelles soient partout et qu'elles soient enlevées régulièrement. Si ce n'est pas le cas, si vous habitez dans un pays où les éboueurs passent une fois toutes les deux semaines, ou s'il y a une grève, Bon, bah là, alors là, tout le monde est choqué.
1: Et on en veut
0: tout
1: à la mairie.
0: Tout le monde crie sur les syndicats et sur la mairie. Ça, on voit pas que le problème, c'est que les déchets, c'est une production industrielle, en fait. Ce sont leurs déchets à ces entreprises-là.
1: Bon, heureusement, ce qui va nous sauver du jetable, c'est le recyclage.
0: Alors, tu m'invites à faire une critique de cette thèse.
1: Non, pas du tout. J'espère naïvement que tout va bien se passer grâce à ça.
0: Oui, alors parlons de la promesse du recyclage qui a aussi une histoire industrielle. C'est pas un mystère que le recyclage soit devenu quelque chose de si consensuel et de si répété. Il y a une promotion industrielle du recyclage qui ne relève pas de la théorie du complot ou du mystère non plus. Ça relève au contraire des politiques de relations publiques des entreprises. Je vous prends un exemple, c'est la Keep America Beautiful, Gardons l'Amérique belle, qui est une coalition d'industriels de la boisson, Coca-Cola et compagnie et autres, qui à partir des années 50, c'est-à-dire ça date, c'est pas les années 2000, à partir des années 50, c'est-à-dire au moment où ils commencent à abandonner la consigne, donc la réutilisation de leurs bouteilles en verre pour se tourner vers le modèle du jetable, s'assemblent dans une espèce de think tank, de lobby, pour faire passer le message que c'est la faute des consommateurs s'il y a pollution. Donc c'est eux qui sont à l'origine de cette publicité, peut-être que vous connaissez, qu'on appelle Indian Crying, aux États-Unis, où vous voyez en gros une voiture passer avec quelqu'un qui jette un déchet long d'une route, et puis là vous avez un natif américain qui pleure. Donc la figure de l'origine naturelle, vierge de l'Amérique, évidemment, qui pleure, et il y a écrit « Les gens ont commencé la pollution, les gens peuvent arrêter ». Donc un espèce de message comme ça qui se veut positif. En gros, si on s'y met tous, on va y arriver. Sauf que le message, à la base, c'est quand même que c'est les consommateurs qui polluent. Et donc Keep America Beautiful font ce genre de campagne et font, je sais pas moi, des trucs qui sont à la mode même non toujours, des journées où avec l'équipe, des journées team building où on va aller ramasser les déchets dans un endroit très connu. Ils se décernent des prix aussi, ils adorent se décerner des prix entre eux. Donc par exemple, une marque de gobelets qui va avoir mis en place une politique écologique révolutionnaire du type, alors ça je l'aime beaucoup, vendre avec des gobelets des packs qui s'appellent les recycla-packs, dans lesquels vous pouvez renvoyer vos déchets, vos gobelets réutilisés, vous les gardez avec vous, après vous les mettez dans le recycla-pack et puis vous le renvoyez à l'entreprise. Vous vous doutez bien que personne ne le fait, mais le fait qu'ils aient fait cette politique, c'est bien. Donc on va leur décerner un prix. Voilà. Donc vous voyez, ce sont des métiers, c'est des métiers de relations publiques, aujourd'hui on dirait la RSE des entreprises, la responsabilité sociale des entreprises, qui font ces activités pour se donner une image vertueuse, environnementale, etc.
1: Oui, si vous êtes attentif, en ce moment, il y a une campagne de pub Heineken à Avignon, recyclable depuis 150 ans. Donc,
0: publicité mensongère.
1: À nous de nous y mettre.
0: Il joue sur les mots, il joue sur les mots genre durable. Voilà, c'est une marque BIC. BIC est une des plus grandes marques de produits jetables. Bon, un de leurs slogans, ça a été une marque très durable parce qu'ils ont je ne sais plus quel âge. Voilà, donc ils jouent sur les mots. Il y a des professionnels de ça, évidemment. Donc, sur le recyclage, c'est évidemment pas une solution.
1: Ce que tu disais là-dessus, c'est qu'effectivement, d'un point de vue industriel, la consigne, c'était à eux de récupérer ça. Donc, il y avait la logistique, c'était à eux de nettoyer ça, c'était à eux de réemployer ça. Bref, ça leur coûtait de la thune. L'avantage du recyclage ou du jetable, c'est que c'est plus les industriels qui payent.
0: C'est les collectivités et ou les consommateurs qui prennent en charge le travail, les coûts de
1: ces déchets-là. Et avec un peu de chance, les industriels peuvent encore se faire de la thune là-dessus. Ce qu'on a à Avignon, effectivement, où ce n'est pas public, c'est des entreprises qui ont récupéré le marché du déchet et donc qui sont à nouveau de la thune sur notre dos grâce à ça.
0: Oui, mais le déchet, c'est... Par ailleurs, oui, après, le déchet, une fois que c'est collecté, c'est aussi une industrie profitable. Donc, ça rapporte... On gagne un peu des deux mains, mais on gagne seulement d'un point de vue économique, quoi.
1: Ouais.
0: Mais bon, en gros, il y a juste sur le recyclage, il y a énormément d'arguments. J'ai pas forcément envie de tous les lister, mais je vous renvoie au. Il y a un livre très clair sur vraiment la critique du recyclage. C'est le livre de Fort Berlingen qui s'appelle Recyclage, le grand fumage.
1: Oui, il est à côté.
0: Vous le trouvez. Et si c'est carré, il y a tout ce qu'il faut pour se rappeler pourquoi c'est de l'enfumage.
1: Dans le consumérisme, il y a une autre figure hyper importante qui est à la fois une cible, à la fois un objet publicitaire. La femme. Est-ce que tu effectivement là-dessus
0: la femme, hein, pas les femmes.
1: Ah bah pour un publicitaire, c'est clairement la femme quand même. Hein. Est-ce que tu peux effectivement, on va insister évidemment là-dedans, mais est-ce que tu veux peut-être nous expliquer pourquoi finalement, pourquoi vous en prenez plein la gueule avec ce système de consommation, quoi?
0: Bah parce qu'il a fallu nous acculturer pour que ça fonctionne. C'est ce que je disais tout à l'heure avec la question de l'autoproduction et de l'entretien. Les sociétés basées sur l'autoproduction et l'entretien, bon, c'est des sociétés plus ou moins patriarcales. Dans le cas des États-Unis, c'est-à-dire là où le jetable s'est développé en premier, c'était les femmes qui étaient énormément chargées de ces tâches-là. C'est elles qui fabriquaient les vêtements, les bougies, les savons, la bouffe, etc. Et c'est elles qui entretenaient les objets. C'est elles qui étaient chargées du soin des choses. Et il y avait toute une littérature autour de ça, ce qu'on appelle l'économie domestique, dont les conseils, vous lisez les manuels d'économie domestique, voilà, vous pouvez apprendre plein de choses, faire la cuisine avec les restes, fabriquer des bougies, soigner une plaie, énormément de choses, et de la médecine aussi. Donc c'était les femmes qui étaient chargées de la durabilité. Et pour les faire passer de la durabilité à son contraire, ce n'était pas évident. Donc il a fallu construire cette image de la femme accro à la nouveauté, intéressée par l'achat, par la propreté, etc. Et là aussi, on a des textes extrêmement clairs des publicitaires, et notamment d'une femme qui s'appelle Christine Frédéric, qui explique que les femmes, voilà, dans leur essence profonde, ont un amour de la nouveauté et du changement, surtout les Américaines, hein, parce qu'il y a cette idée toujours que les États-Unis, c'est un pays nouveau. Hein, il a pas son histoire, elle commence avec Christophe Colomb, donc évidemment c'est très récent. Et puis il y a eu la guerre d'indépendance, et voilà, c'est un pays neuf et démocratique. Donc il répète ça à l'envi pour expliquer qu'on est dans un pays où l'amour des nouveautés fait partie de l'esprit national, et notamment chez les femmes. Et ça, c'était faux. Enfin, ça ne correspondait pas à la condition de la plus grande majorité des femmes. Peut-être certaines femmes urbaines, comme cette fameuse publicitaire, celle qui lui ressemblait, qui était déjà dans des milieux urbains où elle ne pouvait pas avoir un potager, un foyer, des animaux, etc. Peut-être que oui, elles étaient obligées d'acheter et de travailler. Donc, il y a un processus d'acculturation, et il ne se retrouve pas seulement dans les écrits des publicitaires, il se retrouve dans la publicité, dans le marketing des produits eux-mêmes. Typiquement, bah, les publicités pour serviettes hygiéniques, elles vous expliquent que les linges menstruels, c'est un truc de vieille, c'est un truc de pauvre, c'est dégueulasse, c'est dangereux pour la santé, et pour les utiliser, il faut vraiment être très ignorante.
1: Oui, ce qui sont encore des arguments utilisés pour les nouvelles générations de produits menstruels.
0: Ah oui, oui. Par contre, la pub, elle n'a pas changé. Là, c'est toujours la même chose. On reprend exactement les mêmes arguments contre le produit d'avant. Hein, donc il y a 100 ans, c'était contre les linges menstruels. Après, ça a été contre les serviettes quand il y a eu les tampons. Après, ça a été contre les tampons quand il y a eu les cups. Maintenant, je ne sais pas, c'est les culottes qui occupent le devant de la scène.
1: Avec les mêmes arguments.
0: Contre les serviettes et les tampons. Je ne dis pas qu'il n'y a pas d'arguments contre les serviettes et les tampons. Mon livre est rempli de ces arguments. Mais je remarque qu'en termes de publicité, c'est un peu toujours le même schéma moderniste. Voilà, il a fallu adopter une attitude moderniste pour expliquer aux femmes que leur culture de l'entretien et de tous les savoir-faire qu'elles avaient, c'était un truc dépassé. Et qu'il ne fallait pas qu'elles ressemblent à leur mère et leur grand-mère.
1: Oui, c'est ça. Et là-dedans, enfin, dans tes bouquins, effectivement, tu expliques bien que c'est, le consumérisme, c'est une bataille des industriels, et il y a un vrai front. C'est-à-dire que dans le temps, il y a vraiment effectivement le fait d'arriver à imposer le consumérisme, et puis aussi dans l'espace. Finalement, que ce soit les serviettes menstruelles, que ce soit les tampons, c'est... À l'échelle de l'humanité, c'est un épiphénomène avec des conséquences écologiques et sociales énormes, mais ça reste un truc hyper,
0: récent.
1: Récent et puis hyper localisé.
0: C'est récent, c'est localisé, même si c'est mondialisé, et puis ça s'attaque à des choses très anciennes. Hein. Ce rôle des femmes dans la production domestique, je veux dire, c'est quand même quelque chose qui était ancien, quoi. Donc pour arriver à soulever ça, c'est quand même énorme. Juste, je précise aussi pourquoi ils sont attaqués aux femmes, j'ai pas totalement répondu. Pourquoi ils ont... Donc j'ai dit, il y a eu une acculturation, mais pourquoi ils ont voulu acculturer particulièrement les femmes? Parce qu'il était connu des marketeurs que c'était les femmes qui dépensaient. Ils nous appelaient les GPA, les General Purchasing Agents, donc celles qui achètent, quoi. En gros, on savait déjà que c'était les femmes qui s'occupaient des dépenses. C'était elles qui faisaient les courses, quand elles faisaient les courses. Encore une fois, on ne recourait pas au marché pour tous nos besoins. Et donc, ils savaient que c'était les femmes qui dépensaient aussi bien pour elles que pour leurs enfants, que pour leurs époux. Donc, c'était une cible stratégique et il a fallu construire cette image qui aujourd'hui, malheureusement, nous colle à la peau, d'accro au shopping, à la mode, etc.
1: Ouais. Et la place privilégiée dans la pub, pour le coup, là, ça ne vise pas que les femmes, il y a aussi cette idée de la femme objet.
0: Alors oui, alors ça c'est lié plutôt à la fonction séductrice de la publicité et au besoin d'attirer l'œil. Hein. On va mettre une beauté, hein. On va mettre de la beauté et du sexe partout pour attirer l'attention. Ça c'est plus lié au fait que bah, voilà, la publicité se développant de plus en plus, a toujours eu besoin de recourir à de plus en plus d'images choc ou de techniques qui captent l'attention. Typiquement des écrans lumineux, aujourd'hui, des trucs qui bougent. En gros, hein, dans l'histoire de la publicité, tous les supports ont été de plus en plus invasifs. C'est-à-dire qu'on a toujours recouru à tout ce qui, aux dernières technologies en matière de lumière, en matière d'écran, en matière de captation aussi des données correspondant, enfin, des données concernant les personnes qui regardaient les publicités. Et évidemment, mettre des femmes, mettre des corps, mettre du sexe, ça fait partie des choses qui attirent l'attention.
1: Après, dans les arguments utilisés par les industriels, tu disais effectivement tout à l'heure l'hygiène, avec cette idée de progrès qui est toujours finalement sous-jacente quand même à l'industrialisation. Il y a d'autres arguments qui sont utilisés, le succès social, et c'est des trucs qu'on va retrouver dans les pubs, hein, finalement les pubs de parfums, on va trouver toujours effectivement l'espèce de voiture incroyable, le yacht, etc. Et dans le succès social, notamment sur les déodorants, c'est génial, parce que l'idée que bah, finalement, si on ne réussit pas socialement, c'est peut-être qu'on pue, mais qu'en plus on ne s'en rend pas compte. Donc c'est les autres qui savent qu'on pue et du coup bah, qui n'ont pas super envie de bosser avec nous, nous faire réussir. Et donc il nous faut bah, du déodorant, quoi.
0: Oui, bah, voilà, si je peux parler de l'exemple du déodorant, mais qui illustre aussi la question du genre. C'est-à-dire que c'est un autre, c'est comme le
1: c'est
0: mouchoir.
1: C'est les femmes qui puent. Hein.
0: C'est les femmes qui puent d'abord, jusqu'à ce que. Je la raconte. À la fin du 19e siècle, père Castor. Donc, non, mais en fait, c'est similaire à ce que je disais au début, donc ça peut être intéressant aussi de le rajouter pour ça. C'est-à-dire que le déodorant, c'est l'exemple type du produit qui n'a pas marché sans pub. Donc le déodorant, qu'est-ce que c'est ? C'est de l'antiseptique plus du parfum. Donc on a commencé à produire des déodorants à la fin du 19e siècle, ça ne marchait pas. C'est une époque où, comme je disais, la plomberie s'étend. Donc en fait, les gens se lavent, donc ils sont déjà dans une situation de progrès, d'amélioration de leur hygiène corporelle. Donc ils ont l'impression que bah, se laver, ça suffit en fait. Et par ailleurs, ça tache les vêtements, ça produit des irritations. Donc, ce sont des objets qui ne marchent pas très bien. Et dans les années 1910, vous avez une femme qui veut se lancer dans le marché, dans le petit marché du déodorant. Et donc, ça ne marche pas très bien non plus pour son produit. Et donc, elle finit par faire appel à une très grande agence publicitaire qui va créer ce qu'on a des publicités qu'on appelle les publicités de la honte, ou des publicités hyper agressives, en fait, qui vous expliquent, donc, comme ça a été dit, que l'odeur du corps ne peut pas être sentie par la personne concernée. Ce qui est faux, hein, vous en conviendrez. Mais que donc, si on pue, on ne peut pas le savoir. Et il faut que quelqu'un d'autre nous le dise. Or, ça ne se fait pas de dire à quelqu'un qui il ou elle pue. Donc, seuls les publicitaires sont assez altruistes pour nous le dire dans un contexte anonyme où on lirait « Oh, dans ma revue, j'ai lu que peut-être je puais. Bon, je sauve la face. » Donc, il y a cette idée que, qui est adressée tout de suite aux femmes. Tout de suite aux femmes, il est possible que vous dégagez une odeur sans le savoir, donc achetez du déodorant. Et donc ces pubs visent les femmes en mettant en scène effectivement la honte et l'échec social. Donc vous avez des femmes qui rentrent chez elles, elles rentrent chez elles en fin de soirée, mais il est que 22h, ça veut dire qu'on les a pas invitées à danser, qu'elles sont rentrées toutes seules, c'est l'échec. Il y a écrit elle est toute seule parce que des femmes en train de pleurer, qui viennent de se faire plaquer. Bon, c'est vraiment bas de plafond. Hein. Et donc ça se développe dans les années 20, années 30, pour plein d'autres produits, les savons, les dentifrices, etc. Les serviettes hygiéniques à fond aussi, c'était vraiment des campagnes de la honte. Et ça a super bien marché. D'ailleurs, le publicitaire qui a créé ça a eu un prix aussi. Je vous dis, ces gens-là adorent se décerner des prix entre eux. Donc, il a eu le prix et le déodorant s'est mis à extrêmement bien marcher auprès des femmes parce qu'il était promu auprès des femmes. Années 30, années 40, années 50, on se dit, mais quand même, c'est dommage, on se prive de la moitié du marché, ça pourrait faire pas mal de pognon si tous ces hommes. Et donc là, un autre problème qui est de vendre aux hommes un produit féminin. Ah, gros défi pour les publicitaires, parce qu'évidemment, il n'y a rien de pire pour un homme que d'être féminisé. Et il perd par là même son statut d'homme. Donc vous avez, voilà, dans les années 50, des publicités expliquant clairement que être mettre du déodorant, c'est pas être efféminé, et qui recourent donc à des figures virilisantes de la transpiration, le sport, le travail, le sexe. Pensez à Axe, hein, voilà, exemple type. Hein, donc ça, c'est la bonne sueur, la sueur masculine, qui ont droit un peu de puer, hein, contrairement à nous, qui n'avons pas le droit du tout. Voilà. Donc, tout ça pour dire que voilà comment un marché peut être construit. Voilà comment les femmes sont toujours les premières cibles, même si après, ça change un petit peu. Cela dit, ça ne change pas vraiment, puisqu'aujourd'hui, on continue à distinguer déodorant pour femmes et déodorant pour hommes. Alors qu'encore une fois, ce sont les mêmes composants chimiques, hein, de l'antiseptique, du parfum, et plein d'autres saloperies qui seront rajoutées au fur et à mesure du XXe siècle, mais ce n'est pas encore le sujet. Donc voilà comment voilà, un marché est construit de toutes pièces, en jouant sur des peurs, sur des arguments d'hygiène. Mais derrière l'argument d'hygiène, il n'y a pas du médical, il y a du social. Il y a cette peur de perdre la face en société, d'être seul, de connaître l'échec.
1: Oui, c'est ça, effectivement, les ressorts, donc la peur, la honte. Et tout ça, effectivement, ça profite aussi de l'individualisation. Ce que tu disais sur la société de consommation qui a besoin d'individualiser, ben ouais, on ne peut plus demander à son pote si on pue ou pas. La seule personne qui peut nous répondre, c'est le publicitaire. C'est lui qui sait. Et pour les produits menstruels, effectivement, voilà, ton analyse est super là-dessus, de montrer qu'effectivement, les femmes, elles vont pas... Elles n'ont plus le droit d'aller discuter avec leurs copines de leurs règles. Quoi. Et y a la seule personne avec qui elles peuvent en discuter... C'est un publicitaire obscur dans un bureau.
0: Oui, alors ça, c'est un travail assez incroyable qui a été fait quand même sur les produits menstruels. C'est-à-dire que il s'agissait de... C'était un défi hein, pour les publicitaires de rendre public, faire de la publicité, hein, rendre public un message commercial concernant un sujet qui était tabou. Donc, ils ont eu effectivement des difficultés hein, à mettre leurs produits en vitrine, à faire paraître de la publicité dans des hebdomadaires nationaux. Alors, les premières publicités sont extrêmement prudentes. Il n'y a pas le mot serviette hygiénique, il n'y a pas le mot règle, il n'y a pas le mot menstruation, pas le mot sang. On ne sait pas du tout de quoi on parle. Les emballages sont... Mais c'est cette couleur, hein, je l'ai choisie parce que c'est le bleu hôpital. Alors, voilà, c'est une couleur propre. C'est bleu hôpital. Donc, ils ont choisi cette couleur dite bleu hôpital pour leur emballage sur lequel il n'y avait rien écrit sinon la marque. Hein, donc on ne sait pas quel est le produit. Donc ils développent ce que Karen Huppert appelle la culture de la dissimulation ou de la discrétion autour des produits, tout en prétendant qu'ils sont en train de briser des tabous parce que les règles, il ne faut pas en parler. Donc à la fois on prétend aborder un sujet tout en enfermant les consommatrices dans un tête-à-tête exclusif avec l'entreprise. Et ça, ça a été fait aussi par l'intermédiaire de ce qu'on appelle la pédagogie menstruelle, c'est-à-dire un ensemble de brochures. Dès les années 20, hein, les grandes marques de serviettes hygiéniques, puis de tampons, se sont mis à distribuer des manuels d'information sur les règles gratuitement, où était expliqué ce qu'étaient les règles et surtout que faire quand on a ces règles, quels produits acheter, en gros. Donc, il y avait des informations relativement fiables hein, sur le fonctionnement des règles, notamment. Hein, qu'est-ce que c'est que la désagrégation de l'endomètre tous les mois, les hormones, etc. Par contre, toute mention de la sexualité était évacuée. À la place, on avait pas mal d'idéologie patriarcale. Hein. Si tu as tes règles, ça veut dire que tu es prête pour ton destin de mère, des choses comme ça, hein, que Dieu t'a choisi pour accomplir la destinée qui est la tienne, qui est procréer. Donc, vous avez, si on mentionne le fait que les règles signifient que vous devenez fertile, c'est dans ce genre de schéma rhétorique-là. Et surtout, c'était avant tout des outils d'éducation à la consommation. Donc, le jour où tu as tes règles, n'oublie pas de courir très vite, prendre ta Kotex, de la mettre avec ta ceinture menstruelle Kotex, et puis d'en emporter une dans ton sac dans un Kleenex. Vous voyez, donc tout est fait pour... franchement, je cite de tête, donc pas exactement, mais c'est ça, hein, j'invente pas là. Donc, tout est fait pour effectivement voilà, créer une espèce de devenir une figure d'expertise apparemment désintéressée sur un sujet tabou. Et finalement, c'était relativement facile puisque la culture menstruelle oppressante et oppressive qu'il y avait à l'époque et qui existe toujours faisait qu'on ne pouvait pas poser la question si facilement, qu'on ne trouvait pas d'informations autres. Et donc, que ça apparaissait aussi comme une ressource. Et ça l'a été pour des générations. D'autant plus qu'aux États-Unis, mais pas que, hein, aussi en Argentine, en Angleterre, la différence entre l'école et les entreprises est moins claire qu'en France. C'est-à-dire que des entreprises peuvent être invitées à parler des règles en CM2. Il va avoir un cours d'éducation sexuelle pendant l'année en CM2, où les garçons vont sortir et les filles, on va leur parler des règles. Et ben, on va leur diffuser un Walt Disney qui est financé par Kimberly Clark sur les règles. On va avoir des brochures sur le sujet qui sont financées, qui sont ces brochures pédagogiques dont je vous parle. Donc, il y a vraiment eu une éducation de génération et de génération de jeunes filles qui est une éducation de marque, en fait.
1: Ensuite, effectivement, du coup, ces stratégies industrielles donc, effectivement, qui nous poussent à la consommation, elles nous font, tu le disais un peu en introduction, elles nous font oublier aussi bah, finalement nos valeurs ou nos convictions, que ce soit en termes de sécurité, et notamment effectivement sur les produits menstruels, il y a quand même des gros sujets avec cette espèce de culte de la blancheur, et puis tous les sujets effectivement écologiques qui sont en train de, bah, qui continuent de monter aussi là-dessus.
0: Oui, alors ça, c'est lié aussi à un storytelling que j'essaye sans cesse de corriger, de dénoncer, qui est bon, ce qu'on peut appeler le progressisme ou le technosolutionnisme, c'est-à-dire raconter l'histoire d'un produit comme ayant vers toujours plus d'efficacité, toujours plus de fiabilité. Voilà, un produit est mis sur le marché et puis il évolue. Alors, le produit évolue à travers les décennies. Alors, qu'est-ce que ça veut dire, cette évolution? Des fois, on a carrément des thèses complètement darwiniennes sur le fait que le produit évolue dans son contexte et s'adapte aux gens par lui-même. Et puis, parfois, bon, vous avez voilà, des grandes dates. Par exemple, bah, pour la serviette hygiénique, au début des années 70, elle est devenue autocollante. Voilà, donc on a progressé. Où il y a eu l'applicateur, et puis après, il y a eu sans applicateur. Bon, bref, des grandes dates comme ça d'évolution, de changement technologique, qui sont en fait pas forcément du tout des changements pour le mieux. Hein, les premières serviettes hygiéniques, elles étaient en gaz et en coton. Bon, certes, elles n'étaient pas autocollantes, elles n'étaient pas
1: parfumées non plus.
0: Elles n'étaient pas arrondies sur les bords, donc les irritations, j'ose même pas imaginer. Mais par contre, elles n'étaient pas blanchies artificiellement, elles n'étaient pas parfumées. Elles n'étaient pas faites dans des matériaux eux-mêmes issus d'énormément de transformations. Bref, vous connaissez les scandales sanitaires liés à l'usage des produits menstruels. Ils sont liés aussi à cette volonté de sans cesse changer les technologies. Et ça, c'est aussi, voilà, ça nous ramène aussi à la définition du consumérisme, c'est-à-dire cette volonté de produire sans cesse de la nouveauté pour renouveler le marché. Hein, donc, quand le marché est saturé, quand il y a trois marques de tampons, trois marques de serviettes dominantes et que tout le monde achète ça et que finalement ça semble convenir, qu'est-ce qui va faire? Pourquoi vous vous lanceriez sur le marché pour produire un nouveau produit et comment vous le feriez? Ben, il faut avoir ce que les marketeurs appellent un signe, quelque chose de distinctif. Il faut se distinguer sur le marché. Et donc, typiquement, inventer un nouveau matériau, une nouvelle forme, un nouveau procédé technologique va permettre d'apparaître comme, bah, comme quelque chose de mieux. Hein. C'est pas, bon, je sais pas, moi, entre Always et Nana, bon, c'est la même chose. Non, on a quelque chose en plus. Et souvent, ça permet de vendre plus cher aussi. Hein, quand le produit est nouveau, on va vous le vendre plus cher. Et en fait, ce qu'on observe, c'est qu'à force de vouloir innover, bah, on est allé vers toujours plus de chimie, de blanchiment, de plastique, évidemment, hein, avec les emballages, etc., les différents formats. Et bah, typiquement, pour les scandales liés aux tampons et au syndrome du choc toxique menstruel, c'était lié à la volonté de produire des tampons toujours plus absorbants. Hein, donc, vous avez un tampon que vous pouvez garder 4 heures. Bon, bah, le concurrent, il va faire un tampon que vous pouvez garder 5 heures, et puis 6 heures. Et puis, on va tous chercher des technologies qui permettent de proposer un tampon qu'on peut garder toute la journée. Ce qui s'est passé à la fin des années 70, on a mis en des grandes marques comme Procter & Gamble ont fait de la recherche sur ce qu'on appelle les gels super absorbants, donc un gel présent dans le corps du tampon qui permet d'absorber les flux quoi, et de les retenir plus longtemps. Ne me demandez pas plus de détails techniques, je n'en suis pas capable. Et ça a donné un tampon qui s'appelait Relay, qui est sorti à un moment où le marché est saturé. Il y a suffisamment de produits. Il y a Tampax qui occupe la majeure partie. Il y a Playtex aussi qui fait beaucoup de ventes. Ça ne sert à rien d'en rajouter un. Bon, bah, il lance Relay en disant « vous pouvez le garder toute la journée ». Et c'est ça qui a créé des morts, des maladies, etc. Donc, c'est un exemple de la course à l'innovation qui est une des stratégies consuméristes pour renouveler sans cesse le marché et lancer de nouveaux produits. Elle a des conséquences sanitaires et environnementales aussi énormes.
1: C'est ça, c'est un progrès industriel, mais ce n'est pas forcément un progrès pour nous, quoi.
0: C'est rien, c'est aucun progrès. Je ne veux même pas dire que c'est un progrès industriel, parce que même d'un point de vue... ça a donné quoi? Ça a donné une marque qu'ils ont dû retirer du marché après avoir fait tuer des gens.
1: Du coup, qu'est-ce qu'on fait? Comment est-ce qu'on sort de ce consumérisme? Comment on sort de la société de consommation? Qu'est-ce qu'on met en place? Alors, tu parles effectivement... Ah bah attends, on va y aller après, quoi. Donc, comment on fait? Donc, du coup, effectivement, tu proposes... Enfin, tu parles effectivement de plusieurs pistes. Il y a effectivement déjà débusqué les illusions, c'est-à-dire déjà comprendre ces stratégies industrielles, c'est déjà un grand pas pour de prise de conscience. Il y avait effectivement l'idée du boycott, l'idée de la remise en cause effectivement de cette notion de progrès qui n'en est pas un. Tu as des pistes ?
0: Alors quand je fais l'histoire de la société de consommation, je fais aussi l'histoire des critiques de l'anticonsumérisme. Et c'est important pour moi de toujours montrer que les produits non seulement n'ont pas fait l'unanimité à leur mise sur le marché, je vous ai donné plusieurs exemples, mais en plus ont toujours été contestés. Typiquement les serviettes, les tampons, il y a tout de suite eu des critiques, alors que ce soit des critiques scientifiques, sanitaires, hein, sur les dangers liés aux irritations. On pensait aussi que les tampons pouvaient rester coincés, qu'ils bloquaient le flux. Bon, il y a eu toutes sortes de critiques scientifiques, des critiques morales, les tampons risquaient de nous faire perdre notre virginité. Il y a eu toutes sortes de critiques, des critiques environnementales, des critiques féministes. En fait, aucun produit n'arrive comme ça dans un monde auquel il est totalement adapté tout de suite et où il fait l'unanimité. En fait, il y a une histoire des technocritiques, pour reprendre l'expression de François Jarige, qui accompagne toute l'histoire du capitalisme, que ce soit pour les méthodes de production ou pour les biens de consommation. Donc c'est important de leur faire droit et aussi pour en tirer des leçons en tant qu'activiste, notamment face à la récupération de nos luttes. Parce que ça, c'est aussi un grand classique de l'histoire du marketing. Je disais, voilà, la publicité s'adapte à son contexte. Si son contexte, c'est l'écologie, c'est que l'écologie, elle va en poupe et que on en est à la troisième vague du féminisme, bon, bah, on va récupérer leurs arguments. Donc, c'est important de montrer comment ce qui est présenté comme une solution adaptée à notre société aujourd'hui n'est aussi qu'une reformulation des mêmes produits, des mêmes arguments. Je prenais l'exemple des culottes menstruelles tout à l'heure. Alors oui, ça fait moins de déchets, mais en avance, c'est extrêmement cher. Donc, ce n'est pas une solution à la précarité menstruelle comme ils prétendent tout le temps. C'est très cher. Et par ailleurs, ils nous resservent le même argumentaire moderniste, la même culture de la dissimulation et du tabou, anti-fuite et compagnie. Donc, première chose. Donc déjà, oui, en tirer des leçons sur le fait que ces gens-là sont des machines à récupérer. Ils adorent ça. Hein. Donc il faut se protéger aussi de ça et ne pas se faire avoir par les discours de verdissement des produits. Ce n'est pas nouveau, ce n'est pas propre à notre époque. Ça existe depuis des décennies et ça se maintient. Le capitalisme se maintient et se nourrit de ça. Ensuite, sur les stratégies anticonsuméristes, il y a effectivement dans pas mal de mes travaux une critique du boycott. En tant que stratégie aussi un petit peu, adaptée au consumérisme. C'est-à-dire que le boycott, en général, s'accompagne de ce qu'on appelle le boycott, B-U-Y, donc acheter en anglais. En gros, cesser d'acheter un produit pour en décourager la production implique toujours, en général aussi, d'aller vers un autre produit dont on voudrait encourager la production. Et donc, c'est l'histoire du consumérisme. Abandonner un produit pour en choisir un autre. Donc ça, ils adorent les marketeurs. Ils disent « Ah, on a un nouveau marché, qui a de nouvelles pratiques. Je vois que le profil... » Alors, ils font des profils avec nous. Hein, donc le profil du bobo écologiste féministe se tourne plutôt vers ce genre de produit et abandonne tel autre. Nous, on dit boycott. Eux, ils disent « changement d'habitude ». Ça leur va. Et donc, on va faire des produits pour nous. Les anticonsuméristes, anticapitalistes, que sais-je. Donc, en fait, c'est l'histoire de tout le marketing hein, que de faire évoluer, produire de nouveaux produits pour coller à de nouvelles pratiques de consommation. Donc, pour pas que les activistes deviennent simplement des nouveaux consommateurs, il faut aller un peu plus loin hein, plutôt que se demander qu'est-ce que j'achète, essayer de penser comment ne pas acheter. Et donc, ce que je disais au début, c'est-à-dire le consumérisme, c'est un monde dans lequel tout passe par l'achat. Essayer d'imaginer un monde où en fait l'équipement matériel, la jouissance des choses, le bénéfice qu'on tire des objets, des techniques, ne soit pas lié à l'achat. Être capable de séparer la sphère économique et la sphère technique, en fait. Ce qui n'est pas, finalement, quand on y pense, c'est assez évident.
1: Oui, qu'on fait dans...
0: C'est pas la même chose, en fait, voilà. Et donc, évidemment, après, dans un monde, ça, tu rappelais hein, que ça, c'est lié aussi à un monde où on est salarié, où tout passe par l'argent. Donc, il faut être capable de renouer entre production et consommation, donc aller vers l'autoconsommation, vers les circuits de... Bon, moi, je crois beaucoup à la communauté, hein, au collectif. Hein. On ne fait rien tout seul en économie, en tout cas. L'économie, c'est le monde social. On ne peut rien faire seul. Donc, être capable, là aussi, de faire circuler les objets d'une manière non marchande entre nous. Ou marchande, mais non consumériste, c'est-à-dire qui n'est pas basée sur ce renouvellement permanent. On devrait pouvoir acquérir un objet, qu'on l'ait acheté ou pas, et qu'après, il soit à nous. Je veux dire, on est dans un monde qui glorifie, le capitalisme glorifie la propriété, mais on n'a jamais la propriété assurée de l'objet qu'on achète. C'est quand même incroyable.
1: Eh ben, écoute, ouais, effectivement, merci beaucoup. Donc, un appel à...
0: Je sais pas si j'ai répondu à la question, mais voilà, juste rappeler que l'accès aux objets ne devrait pas être forcément marchand et qu'on pratique de toute façon, enfin, je veux dire, la sphère, le rapport aux objets, heureusement, n'est pas toujours marchand. On a des pratiques de dons, de réparation, d'échange qui passent pas par le marché. Mais c'est très petit, c'est de plus en plus petit dans nos vies. C'est de l'ordre de l'exceptionnel. C'est le cadeau. Hein, c'est l'héritage, c'est la transmission, ça reste de l'ordre de l'exceptionnel et pas du tout du quotidien.
1: Et du coup, pour conclure, peut-être avant les questions du public, est-ce que tu veux revenir sur l'article que tu as écrit dans Bascule, justement sur cette idée, on mutualise finalement quelque chose plutôt que de se retrouver individuellement à devoir racheter, à devoir offrir une rente aux industriels?
0: Oui, alors ça c'est... Alors là, j'allais vers la question du partage et de la collectivité, qui va être une approche un petit peu anarchiste, on va dire, en fait, autogérée à l'échelle de la communauté. On peut avoir une approche étatique, c'est-à-dire qui considère que notre lien aux choses doit aussi être assuré par un service public. La santé doit être un service public, l'éducation, alors pourquoi pas aussi la consommation. Et l'exemple que je prends donc, dans l'article auquel Aurélien fait référence, c'est un article que j'ai appelé « Pour une sécurité sociale de la menstruation ». Clin d'œil à ce mouvement que vous connaissez peut-être pour une sécurité sociale de l'alimentation, qui est dans une critique aussi, de même que moi je critique le marché des produits verts, eux ils critiquent le marché de l'alimentation saine, bio, etc., en disant qu'ils sont devenus une niche. Voilà, ils sont devenus produire ça, on cible un certain type de consommateur bien précis sociologiquement et puis on n'arrive pas à massifier. Et eux, ils disent, on ne peut pas massifier par le marché quand on fait face à du discount alimentaire, à l'agro-industrie. Donc ils disent, nous, on ne va pas passer par le marché, on veut passer on veut que la bouffe devienne un service public. Et donc que sur la carte vitale, il y ait 150 € par mois qui soient dédiés à l'alimentation. Et qui n'aillent pas vers n'importe quel produit, mais vers des produits conventionnés, donc décidés collectivement, et qui permettraient de soutenir du coup les producteurs de ces produits. En gros, vos produits aliments, si vous êtes producteur en bio et que vous êtes conventionné, ça veut dire que vous êtes sûr que les gens vont acheter vos produits parce que pour eux, ça sera remboursé. Je vais vite, excusez-moi si c'est rapide tout en étant très technique. Moi, j'ai repris cette idée que si on veut que les menstruations échappent au marché et à toutes ces industries qui ont développé cette culture de la dissimulation, qui nous ont empoisonnés, qui empoisonnent l'environnement, on peut aussi essayer de voir ça comme un service public. Elisabeth Borne, il y a quelques mois, a dit oui, en 2024, les protections périodiques réutilisables vont être remboursées pour les moins de 25 ans. Alors, ça peut apparaître comme un énorme progrès, ça l'est à bien des égards. Cela dit, les règles, ça ne s'arrête pas à 25 ans, et la précarité non plus. Et on sait très bien que parmi les publics les plus touchés par la précarité menstruelle, donc la difficulté financière à acheter des produits menstruels, il y a notamment les mères célibataires. C'est un groupe social très touché, donc sans doute au-delà de 25 ans. Donc c'est c'est une manière de donner un peu, voilà, c'est des petites miettes. Et donc dans cet article, j'essaye de, sur le modèle de la sécurité sociale d'alimentation, imaginer une sécurité sociale de la menstruation pour toutes et tous et qui permette d'échapper au marché. Donc il y a deux manières en fait d'échapper au marché, une manière qu'on pourrait dire plus anarchiste par la collectivité et une manière plus étatiste par le service public. Pourquoi pas lutter pour les deux.

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du groupe de la défense collective toulousain. On a fait tout ce qu'on avait prévu et on a fait même des choses qu'on n'avait pas prévues. C'est-à-dire que on s'est rendu compte, alors qu'on avait prévu la date depuis un moment, que c'était le

0: 27 juin, la date anniversaire de l'assassinat de Naël. Ça faisait 2 ans que Naël était mort. Tué par la police à bout portant, alors que lui n'était pas armé. Simplement parce qu'ils en avaient marre d'avoir coursé sa bagnole. Donc ils avaient le droit de se défouler un peu après. Et il faut bien faire retomber la pression. Tuer un jeune, c'était pas mal comme façon de faire. Et donc, suite à la mort de Naël, il y a eu des petites émeutes, plus ou moins grandes selon les différents quartiers, mais en tout cas, à Nanterre, ça avait pas mal bougé. Il y avait eu énormément de répression. Voilà. Donc, du coup, après la pièce de théâtre, on est allé sur la place Gournette, qui est la place de la prison à Gap, avec une sono à roulette, et on a pris la parole pour expliquer aux Gapensais qui étaient là à prendre l'air dehors, parce qu'il fait chaud aussi à Gap, moins qu'à Avignon, mais quand même. Et on leur expliquait pourquoi on lançait ces lanternes, ces montgolfières qui partent dans le ciel en faisant de la lumière qu'on utilise souvent dans les cérémonies d'hommage et de commémoration. Donc on a pris le micro, on a expliqué ça, puis on a lancé les lanternes en souvenir de tous les tués et tous les morts dus à la police. Et voilà, c'était une action qui était chouette, qui n'était pas programmée. Et puis le lendemain, il y a des familles qui, au parloir, qui ont dit « Ah, mais les gars, ils ont vu le feu d'artifice !» Donc voilà, et a priori, il y a eu une connexion qui a été faite entre la rue et les gars qui étaient enfermés place Gournette. Donc c'est chouette. Et même si le souvenir de la mort de Naël est triste, la bagarre reste vivante et ça c'est cool. Voilà, je vous ai raconté Gap, vous me racontez Carpentras.
1: Et bien Carpentras, c'était une belle journée aussi, je crois. Il y avait pas mal de personnes, je dirais une cinquantaine de personnes qui ont 50-60 personnes qui sont passées au courant de la journée. Et pour les personnes donc qui n'étaient pas là, l'objectif de cette journée, c'était d'arriver à faire le lien entre les différentes luttes et la question anticarcérale et la question de l'abolition des prisons et de la du système pénal en général. Et ça a plutôt pas mal marché. On a eu des belles discussions avec pas mal d'échanges. On s'est pas mal interrogé collectivement, non seulement sur le propos, les propos qu'on tenait, donc sur les liens qui pouvaient exister entre la lutte contre les frontières et la lutte contre les prisons, entre la lutte féministe et la lutte contre les prisons. Donc pas mal de beaux échanges sur les propos, mais aussi des questionnements collectifs sur la manière de les amener et donc de comment régler les problèmes, les situations problématiques auxquelles on peut faire face couramment dans différentes situations, que ce soit dans la lutte contre les frontières, etc. Et donc voilà, c'était des chouettes moments d'échange et ça donne envie de se retrouver, je trouve.
0: Ouais. Oui, ça donne envie de se retrouver.
2: Ouais, il y avait une super cantine aussi. C'est vrai. On a bien mangé. Et ouais, les 3 tables rondes étaient très intéressantes, même énergétiques, pour bien écouter tout le monde. Non, c'est très intéressant.
0: Énergétique ou énergivore ?
2: Énergivore, ouais.
0: Mais énergétique aussi, je trouve. Mais oui, c'était intense. C'était des temps de discussion vraiment. Il y avait une qualité d'écoute exceptionnelle, quoi. On était vraiment attentifs.
3: Moi, ce que j'ai bien apprécié, c'est la diversité aussi des approches et des points de vue. Par exemple, le thème des migrants, c'est une personne qui est tout à fait dans la mouvance de ce qu'on va qualifier de citoyenniste et qui est à la CIMADE, quoi, qui participe aux actions de solidarité autour du refuge de Briançon. Et on se rend compte qu'en fin de compte, les points de vue ne sont pas si éloignés que ça, quoi. On se retrouve sur l'essentiel. Donc ça a été, fait à mes yeux, ça a été des moments forts de la journée aussi.
0: On met un petit rap pour Naël pour finir ces... ces bilans. Et puis surtout, s'il y a d'autres personnes qui ont envie de nous dire ce qu'ils ont pensé de ces journées, ben, c'est pas compliqué, c'est crèvelatôle84@riseup.net. Et puis si vous préférez le faire avec un stylo, nous on est très contents qu'on reçoive des lettres dans la boîte aux lettres de Radio Aioli, 3 rue du Portail Magnanin en Avignon.
3: Je voudrais juste ajouter quelque chose. C'est que je pense qu'on tient tous à remercier Gwenola Ricordo de sa participation. C'est elle qui a animé le débat sur le féminisme et l'anticarcéral. Et elle a apporté une qualité extraordinaire à ce débat, quoi. Donc merci Gwenola.
0: Et merci les copains Antifa, et merci les copains barzadistes. Il y avait du monde. Pas beaucoup de monde, mais du monde de belle qualité en tout cas.
3: De diverses approches.

0: Et c'était donc prêt à partir de SCH et Nino. Et du coup, dans cette seconde partie d'émission, eh ben on va vous lire un texte donc, qui parle de la vague d'attaque contre le système pénitentiaire qui avait été signée DDPF, dont on avait déjà parlé. Et c'est un texte qui a été écrit par Alessandro Stella pour lundi matin, qui s'appelle « Les indéfendables ». On va vous le lire à plusieurs voix.
1: Parce qu'il est un petit peu long, mais il est vraiment chouette. Comme il y en a qui font le boulot à notre place, qu'on n'est pas arrivé à poser cette analyse-là à temps, en tous les cas. Au moins, on récupère celle qui a été faite par Alessandro et on vous la lit. Donc, en gros, les faits. Les faits, au cours du mois d'avril 2025, la presse locale, relayée par la presse nationale, rapportait une série d'épisodes d'incendies de voitures de gardiens de prison, d'attaques contre leur domicile, de coups de feu tirés sur les portes de la prison à Agen, à Lyon, à Toulouse, à Toulon, Grenoble, Lille, Nanterre, Luynes, enfin aux quatre coins de la France. Des groupes d'individus s'étaient attaqués non seulement à des prisons, mais aussi à des agents de la pénitentiaire en poste ou en formation. Sur les lieux des attaques, les assaillants avaient tagué un sigle, DDBF, pour Défense des droits des prisonniers français. Un sigle repris par un compte Telegram, rapidement fermé par les autorités, dans lequel on dénonçait les violences quotidiennes exercées par les surveillants sur les prisonniers. Ce canal est un mouvement dédié à dénoncer les atteintes à nos droits fondamentaux, auxquels le ministre Gérald Darmanin compte porter atteinte. Contactez-nous par message privé pour rejoindre le mouvement DDPF. Rejoignez le mouvement. C'était l'information qui était passée sur les réseaux sociaux. Alors, comment ça a été interprété, tout ça ? Eh bien, après avoir envisagé des actions de l'ultra-gauche ou des ingérences étrangères, les services secrets russes ou algériens, les policiers et les procureurs ont conclu que l'hypothèse la plus vraisemblable était la piste du narcotrafic. Ainsi, par une opération à l'échelle nationale, le 28 avril, la police interpellait 30 personnes, parmi lesquelles 21 étaient mises en examen le 2 mai, dont 7 étaient déjà détenus. Résumons les conclusions des enquêteurs. Le Monde, daté du 4 mai, titrait « Derrière les attaques des prisons, l'ombre de la DZ mafia et du narcotrafic ». Le journal français de référence reprenait donc les conclusions et les éléments de langage des ministères de l'Intérieur et de la Justice, mafia, groupes criminels organisés. Tout en relevant que parmi les 21 suspects déférés par la justice, dont 2 femmes et 2 mineurs, pour beaucoup, ils présentent des profils d'exécutants de petites mains du trafic de drogue. Aussi, les interpellés vivaient dans la région où ils avaient commis leurs attaques. Le chef présumé du réseau, commanditaire et organisateur des attentats, à partir de sa cellule de la prison d'Avignon, serait un certain Imram A, âgé de 23 ans.
2: Le terme est parfaitement galvaudé. Il renvoie à un imaginaire peuplé de Pablo Escobar ou d'El Chapo Guzman et popularisé par les séries Netflix sur les narcos. Des grands criminels qui se la coulent douce dans des villas tropicales ou dans des lofts à Dubaï. Beaucoup de cinéma, en effet. Si l'économie des drogues illégales ne diffère guère de l'économie capitaliste légale, la réalité de la production, du commerce et de la consommation des dites drogues est beaucoup plus complexe. Si les gros exportateurs et importateurs sont évidemment des millionnaires, avec un capital risque élevé, et si la vente en demi-gros permet à un certain nombre de personnes d'en vivre aisément, pour la masse des producteurs, transformateurs, livreurs et distributeurs au détail, ce n'est qu'un gagne-pain, un travail souvent pénible et toujours risqué. Les études de sociologues et anthropologues ont bien montré que la masse de paysans cultivant le cannabis au Maroc, la coca en Colombie ou le pavot en Afghanistan sont des travailleurs agricoles pauvres, ne produisant ces plantes prohibées qu'en vertu d'un meilleur rapport comparé à d'autres cultures possibles dans leur région. Quant aux milliers et milliers de personnes qui assurent au jour le jour toutes les tâches du commerce au détail, on pourrait parler d'ouvriers tâcherons. Il y a ceux qui s'occupent du transport, du conditionnement, de la garde de la marchandise. Puis ceux qui, du matin au soir, du lundi au dimanche, par beau temps ou sous la pluie, tiennent un point de deal, et ceux qui font des livraisons à domicile. Outre les contraintes climatiques à tenir le mur de l'immeuble à longueur de journée, tous ces travailleurs du petit commerce de proximité de produits illégaux sont quotidiennement exposés à la répression. Tous les points fixes et durables de deal sont rapidement repérés par la police, qui effectue des descentes régulières. Ils subissent au quotidien des fouilles, des brimades, des humiliations, parfois des gardes à vue, et finissent par être arrêtés et emprisonnés.
3: Il faudrait redimensionner le narcotrafic, trop souvent présenté comme un marché colossal au profit gigantesque. Comparons le comparable. Les services de l'État font l'estimation que le chiffre d'affaires annuel des drogues illégales en France serait de l'ordre de 3 milliards d'euros. soit autant que la Coca-Cola, drogue légale et plus préjudiciable pour la santé que certaines drogues illégales. Autant que la Française des Jeux, autre drogue légale redoutable pour la santé, aussi financière, des pauvres gens qui s'adonnent au rêve du gain. Un chiffre d'affaires bien inférieur à celui du tabac, 20 milliards, et surtout du vin, 90 milliards. Autrement dit, à la fin d'une journée de travail, il y a beaucoup plus d'argent dans la caisse de bar tabac PMU que dans les poches des tenanciers d'un four de cité. Cependant, la comparaison la plus pertinente serait avec le chiffre d'affaires des grandes entreprises pharmaceutiques qui produisent et commercialisent les drogues légales. Le cas le plus emblématique est certainement celui de l'entreprise américaine Purdue Pharma, propriété de la famille Sackler. Au sommet de son ascension, en 2017, elle avait atteint un chiffre d'affaires annuel de 35 milliards de dollars, engrangé notamment grâce à la vente d'opioïdes dont l'oxycocontin, en principe destiné aux malades de cancer en phase terminale. Sa forte promotion marketing a fait exploser les prescriptions médicales pour toutes sortes de douleurs, provoquant aux USA, entre 1999 et 2022, quelques 700 000 morts par overdose. Poursuivie par des milliers de plaintes au pénal, en janvier 2025, la famille Sackler a conclu un accord avec le tribunal pour le versement de 7,4 milliards de dollars d'indemnisation aux familles des victimes.
0: Jusqu'aux années 1960, la consommation et le commerce de cannabis, de la cola, de l'opium et d'autres plantes psychotropes faisaient partie des cultures locales, traditionnelles, coutumières, ancestrales. Comme pour le vin et l'alcool en Occident, cannabis, coca, opium, champignons, psilocybe, peyote, ayahuasca, betel, iboga, quat, amanite, étaient considérés comme des aidants dans la vie, comme des chasseurs de soucis, ça c'est Freud qui dit, comme des médecins du corps et de son âme. Malgré la conscience des possibles dangers de la consommation de psychotropes, aux quatre coins du monde, les populations s'étaient adaptées, avaient appris à vivre avec les drogues. La prohibition des drogues de l'autre avait commencé par un édit de la Sainte Inquisition de Mexico en 1621, interdisant le peyote et autres plantes magiques. Elle avait fait l'objet de décrets impériaux en Chine au XVIIIe et XIXe siècle contre l'opium, sans grande conséquence. Après l'édite guerre de l'opium entre 1839 et 1856, opposant les puissances occidentales à la Chine pour le contrôle du marché oriental, les États-Unis et la Chine lancèrent, au cheval de la Première Guerre mondiale, les lois de prohibition du commerce illégal de l'alcool aux USA et de l'opium en Chine. Une prohibition du seul commerce considéré illégal, bien entendu, car aussi bien de l'alcool que de l'opium, on en avait besoin dans les pharmacies. Et en fait, jusqu'aux années 1970, à part les guerres commerciales, la prohibition de la consommation et des consommations ne faisait pas partie des priorités répressives des États. Les consommateurs problématiques se voyaient regarder avec une certaine bienveillance, parfois assistés par des associations charitables ou par des amis et des parents. C'est à partir de la loi promulguée par le président américain Richard Nixon le 31 décembre 1970, suivie bientôt par les autres nations occidentales, que la grande répression s'abat non seulement sur les commerçants, mais aussi sur les consommateurs de « drogue », entre guillemets. Et pourquoi ? En déclarant la drogue comme le principal ennemi de la nation et déclenchant la guerre aux trafiquants et aux consommateurs, le gouvernement américain déclarait la guerre à la fois aux minorités raciales, noires et hispaniques, et à la génération hippie, les uns et les autres considérés dangereux par l'esprit WASP, suprémaciste et viriliste, avec toutes les conséquences effroyables de cette guerre. Depuis 50 ans, la guerre à la drogue a provoqué des centaines de milliers de morts de par le monde, en Amérique latine en particulier, dans des affrontements entre policiers, militaires, trafiquants et bandes rivales, sans compter les innocents tués au passage. Plus, beaucoup plus que les morts par overdose, d'héroïne ou d'autres drogues illicites. Sans pour autant mettre fin au commerce ni tarir la demande, car au contraire, la consommation de psychotropes illicites a explosé dans les dernières décennies. Et donc la guerre à la drogue a aussi provoqué depuis 50 ans l'explosion des condamnations des trafiquants. Parfois des condamnations à mort, sans procès ni sommation, comme dans les Philippines de Duterte ou dans les favelas de Rio, ou des condamnations par un tribunal à la peine capitale, comme en Chine, en Iran, en Arabie Saoudite, aux USA et ailleurs. Mais surtout des incarcérations massives par millions, presque incalculables. De qui ? D'affreux criminels mafieux responsables de meurtres et d'atrocités, outre que de trafic de drogue ? Bien sûr, mais ce n'est qu'une minorité des condamnés à la prison. La grande majorité ne sont que des travailleurs à risque dans cette économie souterraine, délinquants peut-être, mais pas criminels, condamnés à des peines lourdes, souvent très lourdes, par rapport à leur délit. Et quel est le profil des condamnés pour trafic de drogue ? L'étude menée par Michele Alexander sur la population carcérale aux États-Unis a conclu que la guerre à la drogue est une guerre raciale et une guerre sociale. Sur les 31 millions de personnes emprisonnées aux États-Unis, des années 1980 à la première décennie des années 2000, les Afro-Américains et les Hispaniques représentent la grande majorité des condamnés. Qu'en est-il en France, où les condamnés pour trafic de drogue constituent environ 20% des prisonniers ? En dépit de statistiques ethniques disponibles interdites en France, les origines géographiques des prisonniers sont parlantes. Dans leur grande majorité, ils sont issus des cités de Sevran, Aulnay, Nanterre, Champigny, Bagneux, Créteil pour l'Île-de-France. Pour Marseille, Toulouse, Lyon, c'est la même chose, à savoir qu'ils proviennent de cités habitées fondamentalement par les Noirs et les Arabes.
4: Dans le chapitre 5, Alexandro Stella pose la question « Qui défend les indéfendables ?» À la lumière de ces plates évidences, certes en contraste avec tant de fantasmes sur le monstre moderne appelé narcotrafic, nous pouvons réexaminer le phénomène des attaques contre l'administration pénitentiaire. Il apparaît que ceux qui s'en prennent au maton sont des copains solidaires des personnes incarcérées, porteurs d'un message simple : nos amis en prison ne sont pas seuls, les gens à l'extérieur les soutiennent et essaye de les aider. Alors, comment expliquer le silence des réseaux sociaux qui normalement prennent position contre les violences de l'État ? Pourquoi ni les sites de l'ultra-gauche, ni les comités contre les violences policières, ni les avocats et associations qui défendent les droits des prisonniers, OIP-LDH, ne sont-ils pas intervenus ? Parce que les dealers seraient indéfendables, parce que le vin est bon, bu modérément, entre guillemets, et le cannabis, la cocaïne et l'héroïne sont du poison. C'est que même les proches des victimes des violences policières et d'État n'osent pas questionner le préjugé des flics, défavorablement connu par les services de police pour trafic de stupéfiants. Ce qui justifie à leurs yeux la répression la plus brutale, jusqu'au meurtre. Parce que dealer est considéré comme honteux, indéfendable. À partir du principe inculqué dans la tête des gens que la drogue c'est de la merde, les dealers, des vendeurs de poison sans scrupules qui empoisonnent la jeunesse, bref, des criminels contre lesquels on donne carte blanche aux forces de police pour arrêter coûte que coûte. Défendre les drogués, les dealers, surtout quand ils se révoltent et font face au pouvoir étatique, paraît encore aujourd'hui un combat inconcevable, tant la stigmatisation et la criminalisation ont imposé une pensée dominante et non questionnable. Les gens solidaires qui ont essayé de lancer un mouvement de défense des droits de leurs amis ou semblables, reclus dans les prisons, ont osé ce défi. Sous le logo qui en dit long, DDPF, Défense des droits des prisonniers français, comme un appel un peu naïf à l'état de droit, au respect des prisonniers, soulignant que ces prisonniers sont français, non étrangers, il faut comprendre le message comme le comité Adama et autres collectifs de défense contre les violences policières, ils demandent à être traités comme des citoyens français à part entière, pas comme des personnes discriminées, racisées, infériorisées, criminalisées. Une question d'abord de dignité, de respect simplement. Finalement, comment ne pas voir dans cette vague d'attaques contre les gardiens de prison des actions d'autodéfense, d'auto-organisation par des groupes locaux en lien avec leurs amis emprisonnés ? Des actions claires, exemplaires, reproductibles autour de toutes les prisons, disons-le, des actions politiques. Avec l'intention, comme ils le disaient dans leur premier communiqué, de créer un mouvement pour la défense des prisonniers. Et ce texte a été signé par l'historien Alexandro Stella.
1: Il est très fort ce texte parce qu'en fait il pose une analyse quand c'est explicité, quand c'est expliqué, on comprend beaucoup mieux parce que c'est vrai que sinon on est noyé sous des a priori en disant ouais, de toute façon c'est une histoire de camé, c'est une histoire de vendeur de merde qui empoisonne nos gamins. Et là, de poser, de dire maintenant c'est une histoire de gens dehors qui savent qu'ils vont bientôt aller en taule ou qui ont des copains dedans et qui luttent pour leurs droits. C'est vraiment bien que ça soit posé comme ça. Et il a raison. Les collectifs anti-REP, les collectifs de gauche, les collectifs de soutien aux prisonniers, on n'a pas réagi à temps. On n'a pas été bons. C'était pas grand-chose quoi, de mettre des tags, des DBF partout. Ça faisait vraiment peur aux matons. Ils ont vraiment eu peur, les matons, à ce moment-là. J'ai l'impression que c'est en train de retomber, qu'il n'y a plus cette image du DDPF parce qu'ils ont fait des arrestations massives, ils ont arrêté des clampins qui étaient juste solidaires de leurs copains, quoi.
4: Moi, quand j'ai entendu les informations, je ne voyais pas du tout, je ne comprenais pas ce qui se passait. Et défense et des prisonniers français, je me suis dit, mais qui c'est qui je ne voyais pas j'avais une lecture militante des événements, quoi. Et je ne voyais pas les choses comme nous les explique Alexandre Stella, quoi. Et donc, j'avais une lecture rigide de ce qui se passait. En plus, il n'y avait pas d'écriture inclusive, tout ça, dans les mots d'ordre. Je me suis dit, mais d'où ça vient, ça, quoi. Et puis, ça s'est illuminé quand, justement, dans cette émission, au mois de mai, vous avez lu les deux communiqués des DPF que le gouvernement a vite censuré. Et là, je me suis dit, mais ça vient des prisonniers, de leurs copains, quoi. Ça vient de ça, et ça ne vient pas d'ailleurs. Puis c'était un test revendicatif pour les droits des prisonniers, ce n'était pas autre chose, quoi. Et ça s'est éclairé. Et j'ai pensé tout de suite à des discussions que j'ai eues avec d'anciens prisonniers, notamment un gars qui s'était tiré plus d'une dizaine d'années de tôle, quoi. Et qui supportait plus que les prisons comme elles fonctionnaient, et en plus que ça s'aggrave comme veut le faire Darmanin, quoi, et son complice Retailleau. Et je me suis dit, mais putain, tu vois, tu dis ça a retombé, mais attention, ça montre qu'il y a quelque chose de très fort et de très profond. C'est parti vraiment déjà eux-mêmes, quoi.
1: Oui, oui.
4: Voilà, il y a quelque chose qui est en train de monter, et ça peut être retombé pour un temps, mais c'est comme l'eau qui bouge. Puis après, ça redémarre d'un coup, et à jouer au con, les Retailleau Darmanin, ça risque de leur péter dans la gueule, ce qui se passe. Parce que ça va venir des profondeurs, quoi, le mouvement de révolte qui se passe au niveau des prisons, mais en lien avec les cités, quoi. Parce que c'est eux qu'on veut mettre en prison.
1: Bien
4: c'est
1: sûr.
4: Les jeunes des cités, c'est les jeunes racisés, les pauvres, quoi. C'est la chasse aux pauvres. Et les choses, elles ne vont pas pouvoir continuer comme elles continuent actuellement. C'est fou, s'imagine, quand ils seront la vie, s'ils vont régler le problème. Ben ça, il y a eu des moments dans l'histoire qui ont montré que les choses, justement, ils seront la vie, se le finissent par péter, et ils seront bien responsables de ce qui va leur arriver.
1: Ouais, en attendant, ils sont surtout responsables d'avoir créé deux prisons qui vont fabriquer du fou, qui vont fabriquer de la souffrance psychique, mentale, à cause de l'isolement, qui vont fabriquer des gamins qui vont grandir sans papa parce qu'ils vont se prendre des peines immenses, énormes, super longues. Pour l'instant, c'est rassurant ce que tu dis, on a envie d'y croire, qu'on ne va pas se laisser serrer la vis éternellement et qu'à un moment, les banlieues vont bouger. Ils ont prouvé, là, avec cette action en avril, qu'ils pouvaient bouger et que ça avait de la gueule. On ne les a pas suivis et moi, je fais mea culpa, quoi. On n'a pas été bons.
4: Ouais, ouais.

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1: Et pas Dylan.
2: Et pas Dylan. Et on continue avec quelques brèves que Jean nous a préparé. Et en commençant tout d'abord par
3: la première.
2: Voilà.
3: Un mineur de 17 ans interpellé le 17 juin pour association de malfaiteurs terroristes en vue de crimes contre les personnes. C'est Bruno Retailleau lui-même qui a annoncé cette arrestation. D'après le ministre de l'Intérieur, ce garçon envisageait plusieurs cibles, dont une synagogue, un sex shop ou encore des événements festifs. Le ministre reconnaît cependant que ce projet n'était pas abouti. Il n'était pas au point de commettre un attentat, mais il était en train de se préparer, a-t-il déclaré sur LCI. Le suspect a été placé en détention provisoire vendredi soir, à l'issue de 4 jours de garde à vue à la DGSI. L'avocat de ce mineur, M. Le Gall, habitué des dossiers de terrorisme djihadiste, dénonce un coup de com' et des exagérations. Son client est un gamin de 17 ans qui présenterait des fragilités sur le plan psychologique ainsi qu'un parcours familial difficile. Selon une source proche de l'enquête, le suspect a tenu des propos radicaux sur les supports numériques et a fait part de son envie de trouver une arme. Mais c'est de l'ordre d'une sorte de flirt avec l'interdit plus qu'une projection concrète. Tempère, Monsieur Le Gall. Ou Madame d'ailleurs, je ne sais pas.
2: Maître.
3: Ah oui, c'est ça le. Ok. Il estime pour sa part que ce jeune homme n'est pas véritablement radicalisé comme on peut le voir dans certains dossiers, loin de là, et ne manifeste pas une adhésion ferme et concrète à l'État islamique.
1: En gros, c'est l'histoire d'un gamin de 17 ans qui est mal dans ses baskets, qui a des problèmes familiaux, qui essaye de faire le cacou en disant « Ouais, un jour, je vais me trouver une arme », qui se tape 4 jours pleins, 96 heures de garde à vue dans les locaux entités terrorisme, qui part aussitôt en tôle en préventive sur un dossier où il y a que dalle. Il y a un jour je vais me trouver une arme.
2: Ça sent un peu libre flot, quoi, comme histoire.
1: Ça sent qu'on a besoin de dire que il y a des terroristes, qu'il faut s'en protéger et que la police est utile. En vrai, il y a dans ce cas-là, juste un mal-être de la jeunesse. Il n'y a pas de terroristes. Et la police passe son temps à nous abreuver de peur en disant « Il y a des terroristes de 17 ans. Calmez-vous, vous venez de terroriser un gamin de 17 ans. » Et ce gamin, quand il va sortir, à mon avis, il ne va pas être plus tranquille dans ses baskets. Parce qu'avoir subi ce qu'il a vécu, juste parce qu'il faisait le con sur son téléphone, ça ne va pas le mettre dans des dispositions idéales pour faire confiance à la justice de son pays.
4: C'est une construction politique, ça. Il faut tenir les gens dans la peur, dans la crainte, et on les gouverne avec la peur. Et le moindre élément qu'on trouve sur Internet, sur les déclarations d'un gamin, ben on en fait tout est plat, quoi.
2: Mais encore une fois, le truc, c'est ce qu'on répète à chaque fois, c'est que ça a aucun caractère dissuasif. À aucun moment, il y a des gamins qui vont se dire tiens, je vais pas commettre quelque action que ce soit parce que mon pote il s'est fait condamner parce qu'il regardait des trucs sur Internet. Au contraire, c'est même complètement contre-intuitif. Ça cible toujours les mêmes personnes et ça crée juste de la haine et de la rancœur. Et tout comme cette autre histoire, on enchaîne ?
4: Oui.
2: Et ben voilà, sur l'expulsion.
4: Sous les procès de Rome, c'est ça ?
2: Oui.
4: Ben voilà, ça s'est passé au tribunal de Pontoise. Le maire de Villeron, M. Dominique Cudia, qui a été relaxé dans une affaire d'expulsion illégale d'un campement de famille Rome, survenu en février 2023. Avec lui, il y avait 5 autres prévenus qui ont également été relaxés. Alors, bon, nous, on peut se féliciter qu'il y ait des gens qui n'ont pas été condamnés et tout, mais ce n'était pas le but, quoi. En fait, le tribunal a jugé comme normal ce qui s'est passé, c'est-à-dire une manifestation qui est venue devant un campement de Rome qui campait dans le bois de Villeron, c'est-à-dire un petit village qui avait un bois aux alentours, quoi. Donc ils se disent, c'est notre bois, c'est un bois communal. Hein. Et là, il y avait un campement de Saroms. Et à un moment donné, il y en a une partie d'entre eux qui sont partis, qui ont quitté l'endroit. Il est resté quelques familles. Et pas folle la guerre, pas. Les racistes, les fachos, ils ont attendu que le gros des gitans s'en aille pour aller jouer les gros bras et aller déloger le peu qui restait dans le bois. Donc là, c'est cette manifestation, ça s'est terminé par des menaces, des insultes, parasites, dégagés, on va tout cramer, Villerome n'est pas une ville Rome. Ils étaient encadrés par des gendarmes, mais les gendarmes ne les ont pas empêchés de virer les gitans, quoi. Et les gitans, à la fin, ont fini par quitter le peu qui restait. C'est-à-dire une vingtaine de personnes, c'était surtout des femmes, des enfants, tout ça. Ils ont fini par quitter le campement sous la pression. Et ça a été des cris de victoire. On a gagné, on est chez vous. Le fameux cri des identitaires, quoi. Voilà. Alors, après le départ des occupants, ils sont rentrés dans le camp et ils ont tout détruit. Le maire a ensuite envoyé une pelleteuse qui a creusé une tranchée et qui a fini de casser toutes les cabanes qui restaient, les dernières cabanes. L'avocat, il fait ressortir, c'est-à-dire l'avocat de Rome Europe et de la Fondation pour le logement des défavorisés, il fait ressortir que ce n'est pas un départ volontaire mais sous la contrainte, dans un contexte de tension et de peur. De son côté, le parquet avait requis la relaxe pour tous les prévenus.
1: Oui, quand on dit « on va tout cramer chez toi », en général, on est condamné. Mais bon, pas quand c'est un camp de Rome.
4: Voilà.
1: Là, c'est pas grave.
4: Voilà. Et pour la procureure, le maire n'était pas présent, mais en retrait. Et c'est-à-dire que lui et 5 autres personnes ont été amnistiées. Et ils ont estimé que le campement était vide et qu'il ne restait que des choses abandonnées quand ils sont allés. Et selon la présidente du tribunal, les éléments constitutifs de l'infraction n'étaient pas réunis, écartant donc toute condamnation. Voilà, ça bon, veut dire que...
1: On parle d'un pogrom qui n'est pas condamnable.
4: Voilà, vous pouvez aller brûler les cannes de gitane, tout ça. Vous trouverez des juges qui vous absout.
2: Et puis on imagine bien que les Roms qui étaient sur ce camp ne sont pas allés déposer plainte ou témoigner devant la justice pour dire effectivement.
4: Voilà, heureusement, bon, il y a quand même une association de Roms qui a envoyé... un avocat et l'ex-association, l'abbé Pierre, l'association pour le logement, tout ça, qui a envoyé l'avocat, quoi. Mais le tribunal n'a rien voulu entendre. On était la justice, elle était du côté des forts et des riches. Alors, heureusement, c'est pas partout. C'est pour ça que je veux en parler aussi, quoi. Il y a un autre événement qui s'est passé dernièrement concernant les Roms. C'est un convoi qui s'est arrêté dans la commune d'Aiglun, dans les Alpes de Haute-Provence. Ils se sont installés sur le stade de Aiglun. Et là, le maire du village, il a mis en lumière les difficultés pour accueillir les gens du voyage dans les Alpes de Haute-Provence. Et il a dit carrément que le problème, ce n'est pas que les Roms circulent et veuillent s'arrêter, ça c'est normal, quoi. Mais que dans les Alpes de Haute-Provence, dans ce département...
1: Il n'y a pas assez d'heures d'accueil.
4: Voilà, le long de la Bléone, il n'y a pas assez d'accueil pour accueillir les gens du voyage.
2: Mais c'est quand même marrant parce qu'on se met à encenser un type qui a juste fait le minimum syndical.
4: Ah ouais. Ben, je me demande si Retailleau et Darmanin, ils vont pas le faire passer au tribunal, ce maire. Il le mériterait quand même. Hein. Voilà. Et je veux terminer quand même, parce qu'il y a quelque chose qui me trotte dans la tête, c'est un souvenir. Il doit y avoir une bonne quinzaine d'années. Il y a un maire d'une commune à côté d'Avignon qui avait viré un petit gitan de l'école communale parce qu'il ne voulait pas de ses parents sur sa commune.
1: Ça serait pas en train de sur la sorgue, ça
4: Je crois bien. Ouais. On préfère les prisons que les gitans. Voilà.
1: Juste un petit truc. Tous les Roms ne sont pas des gens du voyage, loin s'en faut. C'est plutôt des sédentaires, donc on a un peu mélangé tout ça. N'empêche que Roms ou gens du voyage ou gitans, c'est des gens qui sont malmenés par la police et par les fascistes.
2: Et qui sont en fait les premières victimes du racisme en France. Il y a une étude sur le racisme en France là, qui est sortie récemment, qui a montré que les Français et les Françaises sont de plus en plus racistes et que la première minorité à être exposée à ces formes de racisme, c'est les gens du voyage, où il y a plus de la moitié des Français qui ont répondu à cette enquête, qui ont dit que oui, ils se sentaient menacés en présence de gens du voyage. Et donc, je crois que ça fait bien le lien avec le sujet suivant, où on va parler de contrôle aux faciès.
5: Voilà. De l'aveu des services de police et de gendarmerie, ceux-ci procèdent chaque année à 32 millions de contrôles d'identité hors contrôle routier.
1: Donc c'est-à-dire qu'il y a dans l'année des gens qui ne sont pas contrôlés, des gens qui se font contrôler beaucoup, mais en moyenne c'est un Français sur deux qui a été contrôlé une fois dans l'année. 63
5: millions. Oui, c'est pas en moyenne, hein. C'est chaque année 32 millions.
1: 32 millions. Tout le monde n'est pas contrôlé pareil.
4: Il faut dire que Yana, ça leur arrive une fois par jour. Hein.
5: 26%, 26% des personnes interrogées ont déclaré avoir été contrôlées par la police ou la gendarmerie au moins une fois au cours des 5 dernières années. Un chiffre en hausse de 10 points.
1: C'est pas mal. C'est-à-dire, il y en a un quart qui se fait contrôler au moins une fois en 5 ans. Et en tout, il y en a un sur deux. Enfin, il y a autant de contrôles. Donc, ça veut dire qu'il y en a qui se font contrôler 100 fois dans la.
5: En tout cas, le chiffre est en hausse de 10 points par rapport à l'enquête de 2016. Et la défenseure des droits dénonce qu'une personne sur 5 se plaint d'un comportement inapproprié de la part des policiers et gendarmes. Tutoiement, insultes, provocations, brutalité.
4: Si tu permets, c'est la défenseure des droits qui a balancé ces chiffres-là.
5: OK.
4: Qui les a rendus publics.
5: Ouais. Les 18-24 ans représentent 41% des individus contrôlés. Mais là aussi, tous les jeunes ne sont pas à égalité. 39% des personnes contrôlées sont perçues comme arabes, noires ou maghrébines. Un chiffre qui tombe à 23% pour les personnes blanches exclusivement. J'aime bien l'expression blanche exclusivement. Les hommes noirs ou arabes auraient ainsi 20 fois plus de chances de se faire contrôler. Donc c'est ça.
4: Quelle chance! Tu fais une fois plus de chance.
2: Voilà, et ben donc proportionnellement, beaucoup plus de chance aussi de se faire tuer par la police lors d'un contrôle d'identité.
5: Ben, j'imagine que oui, c'est là qu'on a le plus de tutoiements, brutalité, provocation, insulte.
4: Et ça montre que le racisme, il est très répandu. Mais c'est aussi avant tout le racisme d'État, quoi. Parce que c'est les officines de l'État, police, justice, tout ça, qui sont, comme pour les Roms ou pour là, qui sont dans cette démarche-là raciste.
1: C'est un choix. Quand on dit on va lutter contre la drogue, hein, pour revenir sur la discussion de tout à l'heure, il y a plusieurs hypothèses. Il y a on va emmerder les gamins dans les quartiers parce qu'ils ont 3 grammes dans les poches, ou on fait une descente au pied des ascenseurs à la Défense. Et là, on voit les gars qui ont de la coco plein le nez. Mais va savoir pourquoi il n'y a pas de flics là-bas. Parce qu'ils en auraient, hein, des consommateurs et des dealers. Mais voilà, on a choisi d'emmerder un type de population avec la guerre contre les narcos, qui, ma foi, est plus une guerre contre
2: Contre les Noirs et les Arabes.
1: Voilà. Et les pauvres et les quartiers pourris.
2: Et c'est ce dont a été victime Swail. Swail El Khalfaoui, c'était un jeune Marseillais de 19 ans et il a été tué par un tir de la police dans le quartier de la Belle de Mai à Marseille le 4 août 2021 lors d'un contrôle routier. Et comme à son habitude, la police plaide la légitime défense. Mais celle-ci est remise en question par plusieurs témoignages. En fait, l'affaire elle avait été classée sans suite en décembre 2021, puis rouverte après que l'avocat de la famille ait dénoncé une enquête bâclée par l'IGPN et ait porté plainte pour obstruction à la manifestation de la vérité. Et entre-temps, il se trouve que le juge d'instruction a changé et que la nouvelle juge a constaté que des enregistrements vidéo d'une caméra de surveillance qui était située à l'endroit du contrôle avaient disparu. Malheureusement, parce que en fait, ça arrive souvent. Il y a quand même beaucoup de bugs informatiques
1: sur les caméras qui filment des violences policières.
4: Il y a beaucoup de passe-digitateurs aussi dans la police qu'il faut disparaître les preuves.
3: Ils ont pas fait. Ils peuvent faire une alerte à l'enlèvement sinon pour rechercher les images.
2: Et oui. Mais bon, voilà, la famille de Swail, elle s'est pas laissée avoir. Elle a porté plainte contre l'ancienne procureure de Marseille qui s'appelle Dominique Laurence. Et elle l'a accusé d'avoir volontairement détourné les scellés des vidéos. Et donc ça avait fait scandale jusqu'à tel point que Gérald Darmanin a annoncé vouloir saisir l'inspection générale de la justice pour retrouver les scellés. Et là, magie, paf, ils ont réapparu ces enregistrements sur le bureau de la nouvelle juge d'instruction. Donc voilà, ils étaient cachés. En fait, ils n'étaient pas perdus. Et donc voilà, il y a un pas qui vient d'être fait pour que la vérité éclate sur les circonstances de la mort de Swail, mais c'est quand même loin d'être gagné, car les complicités au sein de la police et du système judiciaire existent toujours et vont donc sans doute continuer à faire pression. Voilà, mais non, mais en tout cas, voilà, c'est quelques brèves. Merci encore, Jean, de les avoir récoltées, concoctées. Quand même pour dire qu'il y a une articulation qui est assez évidente entre la police, la justice et le racisme d'État et qu'on ne s'y trompe pas. Et du coup, on écoute Ibrahim des Berruriers Noirs.

0: C'était donc Ibrahim des Bérus, et on continue petit à petit cet arpentage de par-delà le principe de répression, le bouquin de
1: Geoffroy de la Gannerie.
0: De la Gannerie.
1: Oui, et à cause des chaleurs, j'ai dû réduire.

La vie, c'est beaucoup plus que ça. C'est pas seulement le voisin qui fait exprès de tuer ton chien en lui donnant des boulettes empoisonnées. C'est aussi ton gamin, ton propre gamin qui se fait renverser par le chien alors qu'il est à vélo et c'est ton propre chien. Et là, du coup, il n'y a pas de dépôt de plainte. C'est pas intentionnel. Mais quand même, le gamin à l'hôpital, c'est un vrai problème. Donc, quand on dit que les anticarcéraux, les abolitionnistes veulent qu'il y ait moins de jugement, en fait, c'est faux. On en voudrait plus qu'il y ait plus de prise en compte de la souffrance des uns et des autres, y compris les accidents du travail, y compris des catastrophes naturelles, que tout ça soit pris en charge.